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1: Bonjour à toutes et à tous, voici l'essentiel de l'actualité de ce jeudi 9 juillet sur Radio Grand Lac. À la une de l'actualité, Marine Le Pen reprend sa campagne au lendemain de sa condamnation en appel dans l'affaire des assistants parlementaires européens. La députée du Pas-de-Calais était attendue hier matin sur le marché de la Flèche dans la Sarthe, aux côtés de Jordan Bardella. La chef de file du Rassemblement National a confirmé sa candidature à l'élection présidentielle et annonce un pourvoi en cassation. En appel, elle a notamment été condamnée à une peine de prison aménageable, une amende et une période d'inéligibilité partielle qui est désormais purgée, ce qui lui permet de se présenter à une future élection. À l'international, la tension monte encore entre les États-Unis et l'Iran. Téhéran affirme avoir lancé des frappes de missiles et de drones contre des installations militaires américaines, notamment au Koweït et à Bahreïn. Une riposte qui intervient après des bombardements américains visant plusieurs dizaines de sites militaires iraniens à la suite d'attaques contre des navires commerciaux dans le détroit d'Ormuz. La situation reste extrêmement tendue dans la région. En France, l'Assemblée nationale a adopté un texte instaurant une présomption d'usage légitime des armes pour les policiers et les gendarmes dans certaines situations. Soutenue par le gouvernement, la mesure doit désormais être examinée par le Sénat. Le vote a suscité de vives tensions dans l'hémicycle, tandis que plusieurs associations et organisations de défense des droits humains dénoncent un texte qu'elles jugent particulièrement préoccupant. Et puis attention, si vous achetez votre crème solaire sur Internet, selon une étude de l'association Que Choisir Ensemble, 9 produits sur 10 vendus sur les plateformes Temu, Shein ou encore AliExpress ne respecteraient pas les normes de sécurité. Certains contiendraient même des substances interdites en Europe, tandis que d'autres offriraient une protection solaire largement inférieure à celle annoncée. L'association appelle les consommateurs à la plus grande vigilance en cette période de forte chaleur.
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1: L'actualité est marquée par un drame en Savoie. Un sapeur-pompier volontaire de 22 ans a perdu la vie alors qu'il intervenait sur le feu de forêt toujours en cours au Planet. Selon les premiers éléments, le jeune homme a été victime d'une chute de pierre pendant l'opération. L'incendie qui mobilise les secours depuis le 24 juin a déjà ravagé plusieurs dizaines d'hectares de forêt. La préfète de la Savoie s'est rendue au centre de secours de Beauzelle pour apporter son soutien aux équipes engagées sur le terrain. De nombreux hommages ont également été rendus aux jeunes pompiers. La Savoie reste par ailleurs placée en vigilance orange canicule. Les températures pourraient atteindre jusqu'à 38 degrés dans les prochains jours. La préfecture maintient son dispositif de vigilance et rappelle les consignes de prudence. Hydratez-vous régulièrement, limitez vos activités aux heures les plus chaudes, veillez sur les personnes âgées et les plus fragiles et soyez particulièrement prudents lors des baignades afin d'éviter les risques liés au choc thermique. À Challes-les-Eaux, la municipalité appelle les habitants à la vigilance face à des démarchages suspects. Des individus proposent actuellement des travaux d'élagage à domicile. Selon la commune, il pourrait s'agir de repérages en vue de futurs cambriolages. Les habitants sont invités à ne pas laisser entrer ces démarcheurs et à signaler tout comportement suspect. Et puis une bonne nouvelle, l'adolescente de 16 ans domiciliée à Challes-les-Eaux, qui était portée disparue depuis plusieurs jours, a été retrouvée saine et sauve à Montpellier. Les investigations privilégient désormais la piste d'une fugue. La jeune fille a pu regagner la Savoie auprès de sa famille. 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
1: Pour cette journée de jeudi, le soleil nous accompagnera du matin jusqu'au soir avec des températures caniculaires. Pour rappel, la Savoie est placée en vigilance orange avec des températures qui dépassent déjà les 22 degrés ce matin partout autour du lac du Bourget, notamment du côté du Bourget du lac de Méry ou encore de Tresserve. Et cet après-midi, le mercure va continuer de s'affoler avec 37 degrés dans l'agglomération chambérienne et du côté du bassin aixois. Quelques petits conseils, hydratez-vous bien, restez dans des lieux frais et puis prenez des nouvelles des personnes les plus fragiles autour de vous. Voilà donc pour vos prévisions météo, je vous souhaite un excellent jeudi à l'écoute du Grand Bain de la vie locale.

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1: Bonjour à toutes et à tous, voici l'essentiel de l'actualité de ce jeudi 9 juillet sur Radio Grand Lac. À la une de l'actualité, Marine Le Pen reprend sa campagne au lendemain de sa condamnation en appel dans l'affaire des assistants parlementaires européens. La députée du Pas-de-Calais était attendue hier matin sur le marché de la Flèche dans la Sarthe, aux côtés de Jordan Bardella. La chef de file du Rassemblement National a confirmé sa candidature à l'élection présidentielle et annonce un pourvoi en cassation. En appel, elle a notamment été condamnée à une peine de prison aménageable, une amende et une période d'inéligibilité partielle qui est désormais purgée, ce qui lui permet de se présenter à une future élection. À l'international, la tension monte encore entre les États-Unis et l'Iran. Téhéran affirme avoir lancé des frappes de missiles et de drones contre des installations militaires américaines, notamment au Koweït et à Bahreïn. Une riposte qui intervient après des bombardements américains visant plusieurs dizaines de sites militaires iraniens à la suite d'attaques contre des navires commerciaux dans le détroit d'Ormuz. La situation reste extrêmement tendue dans la région. En France, l'Assemblée nationale a adopté un texte instaurant une présomption d'usage légitime des armes pour les policiers et les gendarmes dans certaines situations. Soutenue par le gouvernement, la mesure doit désormais être examinée par le Sénat. Le vote a suscité de vives tensions dans l'hémicycle, tandis que plusieurs associations et organisations de défense des droits humains dénoncent un texte qu'elles jugent particulièrement préoccupant. Et puis attention, si vous achetez votre crème solaire sur internet, selon une étude de l'association Que Choisir Ensemble, 9 produits sur 10 vendus sur les plateformes Temu, Shein ou encore AliExpress ne respecteraient pas les normes de sécurité. Certains contiendraient même des substances interdites en Europe, tandis que d'autres offriraient une protection solaire largement inférieure à celle annoncée. L'association appelle les consommateurs à la plus grande vigilance en cette période de forte chaleur.
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1: L'actualité est marquée par un drame en Savoie. Un sapeur-pompier volontaire de 22 ans a perdu la vie alors qu'il intervenait sur le feu de forêt toujours en cours au Planet. Selon les premiers éléments, le jeune homme a été victime d'une chute de pierre pendant l'opération. L'incendie qui mobilise les secours depuis le 24 juin a déjà ravagé plusieurs dizaines d'hectares de forêt. La préfète de la Savoie s'est rendue au centre de secours de Beauzelle pour apporter son soutien aux équipes engagées sur le terrain. De nombreux hommages ont également été rendus aux jeunes pompiers. La Savoie reste par ailleurs placée en vigilance orange canicule. Les températures pourraient atteindre jusqu'à 38 degrés dans les prochains jours. La préfecture maintient son dispositif de vigilance et rappelle les consignes de prudence. Hydratez-vous régulièrement, limitez vos activités aux heures les plus chaudes. Veillez sur les personnes âgées et les plus fragiles et soyez particulièrement prudents lors des baignades afin d'éviter les risques liés au choc thermique. À Challes-les-Eaux, la municipalité appelle les habitants à la vigilance face à des démarchages suspects. Des individus proposent actuellement des travaux d'élagage à domicile. Selon la commune, il pourrait s'agir de repérages en vue de futurs cambriolages. Les habitants sont invités à ne pas laisser entrer ces démarcheurs et à signaler tout comportement suspect. Et puis une bonne nouvelle, l'adolescente de 16 ans domiciliée à Challes-les-Eaux, qui était portée disparue depuis plusieurs jours, a été retrouvée saine et sauve à Montpellier. Les investigations privilégient désormais la piste d'une fugue. La jeune fille a pu regagner la Savoie auprès de sa famille. 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
1: Pour cette journée de jeudi, le soleil nous accompagnera du matin jusqu'au soir avec des températures caniculaires. Pour rappel, la Savoie est placée en vigilance orange avec des températures qui dépassent déjà les 22 degrés ce matin partout autour du lac du Bourget, notamment du côté du Bourget du lac de Méry ou encore de Tresserve. Et cet après-midi, le mercure va continuer de s'affoler avec 37 degrés dans l'agglomération chambérienne et du côté du bassin aixois. Quelques petits conseils, hydratez-vous bien, restez dans des lieux frais et puis prenez des nouvelles des personnes les plus fragiles autour de vous. Voilà donc pour vos prévisions météo, je vous souhaite un excellent jeudi à l'écoute du Grand Bain de la vie locale.
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1: Bonjour à toutes et à tous, voici l'essentiel de l'actualité de ce jeudi 9 juillet sur Radio Grand Lac. À la une de l'actualité, Marine Le Pen reprend sa campagne au lendemain de sa condamnation en appel dans l'affaire des assistants parlementaires européens. La députée du Pas-de-Calais était attendue hier matin sur le marché de la Flèche dans la Sarthe, aux côtés de Jordan Bardella. La chef de file du Rassemblement National a confirmé sa candidature à l'élection présidentielle et annonce un pourvoi en cassation. En appel, elle a notamment été condamnée à une peine de prison aménageable, une amende et une période d'inéligibilité partielle qui est désormais purgée, ce qui lui permet de se présenter à une future élection. À l'international, la tension monte encore entre les États-Unis et l'Iran. Téhéran affirme avoir lancé des frappes de missiles et de drones contre des installations militaires américaines, notamment au Koweït et à Bahreïn. Une riposte qui intervient après des bombardements américains visant plusieurs dizaines de sites militaires iraniens à la suite d'attaques contre des navires commerciaux dans le détroit d'Ormuz. La situation reste extrêmement tendue dans la région. En France, l'Assemblée nationale a adopté un texte instaurant une présomption d'usage légitime des armes pour les policiers et les gendarmes dans certaines situations. Soutenue par le gouvernement, la mesure doit désormais être examinée par le Sénat. Le vote a suscité de vives tensions dans l'hémicycle, tandis que plusieurs associations et organisations de défense des droits humains dénoncent un texte qu'elles jugent particulièrement préoccupant. Et puis attention, si vous achetez votre crème solaire sur Internet, selon une étude de l'association Que Choisir Ensemble, 9 produits sur 10 vendus sur les plateformes Temu, Shein ou encore AliExpress ne respecteraient pas les normes de sécurité. Certains contiendraient même des substances interdites en Europe, tandis que d'autres offriraient une protection solaire largement inférieure à celle annoncée. L'association appelle les consommateurs à la plus grande vigilance en cette période de forte chaleur.
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1: L'actualité est marquée par un drame en Savoie. Un sapeur-pompier volontaire de 22 ans a perdu la vie alors qu'il intervenait sur le feu de forêt toujours en cours au plané. Selon les premiers éléments, le jeune homme a été victime d'une chute de pierre pendant l'opération. L'incendie qui mobilise les secours depuis le 24 juin a déjà ravagé plusieurs dizaines d'hectares de forêt. La préfète de la Savoie s'est rendue au centre de secours de Beauzelle pour apporter son soutien aux équipes engagées sur le terrain. De nombreux hommages ont également été rendus aux jeunes pompiers. La Savoie reste par ailleurs placée en vigilance orange canicule. Les températures pourraient atteindre jusqu'à 38 degrés dans les prochains jours. La préfecture maintient son dispositif de vigilance et rappelle les consignes de prudence. Hydratez-vous régulièrement, limitez vos activités aux heures les plus chaudes, veillez sur les personnes âgées et les plus fragiles et soyez particulièrement prudents lors des baignades afin d'éviter les risques liés au choc thermique. À Challes-les-Eaux, la municipalité appelle les habitants à la vigilance face à des démarchages suspects. Des individus proposent actuellement des travaux d'élagage à domicile. Selon la commune, il pourrait s'agir de repérages en vue de futurs cambriolages. Les habitants sont invités à ne pas laisser entrer ces démarcheurs et à signaler tout comportement suspect. Et puis une bonne nouvelle, l'adolescente de 16 ans domiciliée à Challes-les-Eaux, qui était portée disparue depuis plusieurs jours, a été retrouvée saine et sauve à Montpellier. Les investigations privilégient désormais la piste d'une fugue. La jeune fille a pu regagner la Savoie auprès de sa famille. Et pour terminer, l'agenda de Radio Grand Lac avec nos partenaires. 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
1: Pour cette journée de jeudi, le soleil nous accompagnera du matin jusqu'au soir avec des températures caniculaires. Pour rappel, la Savoie est placée en vigilance orange avec des températures qui dépassent déjà les 22 degrés ce matin partout autour du lac du Bourget, notamment du côté du Bourget du lac de Méry ou encore de Tresserve. Et cet après-midi, le mercure va continuer de s'affoler avec 37 degrés dans l'agglomération chambérienne et du côté du bassin aixois. Quelques petits conseils, hydratez-vous bien, restez dans des lieux frais et puis prenez des nouvelles des personnes les plus fragiles autour de vous. Voilà donc pour vos prévisions météo. Je vous souhaite un excellent jeudi à l'écoute du Grand Bain de la vie locale.
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1: Il est l'heure de votre horoscope en ce jeudi 9 juillet sur Radio Grand Lac et nous débutons avec les béliers. Une belle énergie vous accompagne aujourd'hui, profitez-en pour faire avancer vos projets. En amour, une discussion franche renforcera vos liens. Les taureaux, prenez le temps de souffler avant de vous lancer dans de nouvelles tâches. Une bonne surprise pourrait égayer votre journée. Les gémeaux, votre sens de la communication fait des merveilles. Une rencontre ou encore un échange pourrait ouvrir de nouvelles perspectives. Les cancers, vous avez besoin de vous recentrer sur l'essentiel. Côté cœur, la tendresse est au rendez-vous. Les lions, votre charisme attire les regards et les opportunités. Restez toutefois à l'écoute des conseils de votre entourage. Les vierges, l'organisation sera votre meilleur allié en ce jeudi. Un dossier ou une situation en attente pourrait enfin se débloquer. Les balances, ce sera une journée placée sous le signe de l'équilibre et du dialogue. N'hésitez pas à exprimer ce que vous ressentez. Les scorpions, votre détermination porte ses fruits. Évitez simplement de vous tout contrôler. Les Sagittaires, l'envie de bouger ou de découvrir de nouveaux horizons se fait sentir. Une bonne nouvelle pourrait arriver plus vite que prévu. Les Capricornes, vos efforts commencent à être reconnus. Accordez-vous aussi un moment pour décompresser. Les Verseaux, les idées fusent et votre créativité est au plus haut. Faites confiance à votre intuition et nous terminons avec nos amis les Poissons. Une journée propice aux émotions positives et au rapprochement. Prenez soin de vous autant que des autres.
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1: Bon jeudi, merci à vous d'être branché sur Radio Grand Lac. C'est Maxime pour vous accompagner avec votre question du jour et ce matin nous parlons littérature.

canicule, arrive la canicule. Eh ben non, elle est déjà arrivée. Allez, on est parti pour notre chanson du jour à présent. Et on remonte au jeudi 9 juillet 2009. Ce jour-là, Pitbull était au sommet des charts français avec son tube I Know You Want Me, Calle 8. Et c'est pour ça qu'on va se l'écouter ce matin sur les bonnes ondes du Grand Bain de la vie locale avant de se retrouver pour la réponse à notre question du jour.

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2: Pitbull avec I Know You Want Me, Kaya Ocho à l'instant sur les bonnes ondes du Grand Bain de la vie locale. J'espère que tout va bien pour vous. Moi, je suis en forme en tout cas en ce jeudi matin. On est parti pour la réponse à notre question du jour qui, je rappelle, est une question littérature. Quel est le nom du célèbre roman dystopique de George Orwell ? Réponse A, 1945. Réponse B, 1957. Réponse C, 1972. Ou réponse D, 1984. Eh bien, la bonne réponse est évidemment la réponse D, 1984, et c'est un magnifique 94% de bonnes réponses ce matin. Un grand bravo à vous toutes et vous tous. Et oui, hein, le roman 1984 a été publié en 1949. Il se concentre sur les conséquences

0: du totalitarisme et également de la surveillance de masse. Ce roman est d'ailleurs connu pour avoir inventé Big Brother. Voilà donc pour votre question du jour. On se retrouvera demain, évidemment, vendredi, pour de toutes nouvelles aventures culturelles. J'ai plus qu'à vous souhaiter une excellente journée à l'écoute du Grand Bain de la vie locale.
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1: Bonjour à toutes et à tous, voici l'essentiel de l'actualité de ce jeudi 9 juillet sur Radio Grand Lac. À la une de l'actualité, Marine Le Pen reprend sa campagne au lendemain de sa condamnation en appel dans l'affaire des assistants parlementaires européens. La députée du Pas-de-Calais était attendue hier matin sur le marché de la Flèche dans la Sarthe, aux côtés de Jordan Bardella. La chef de file du Rassemblement National a confirmé sa candidature à l'élection présidentielle et annonce un pourvoi en cassation. En appel, elle a notamment été condamnée à une peine de prison aménageable, une amende et une période d'inéligibilité partielle qui est désormais purgée, ce qui lui permet de se présenter à une future élection. À l'international, la tension monte encore entre les États-Unis et l'Iran. Téhéran affirme avoir lancé des frappes de missiles et de drones contre des installations militaires américaines, notamment au Koweït et à Bahreïn. Une riposte qui intervient après des bombardements américains visant plusieurs dizaines de sites militaires iraniens à la suite d'attaques contre des navires commerciaux dans le détroit d'Ormuz. La situation reste extrêmement tendue dans la région. En France, l'Assemblée nationale a adopté un texte instaurant une présomption d'usage légitime des armes pour les policiers et les gendarmes dans certaines situations. Soutenue par le gouvernement, la mesure doit désormais être examinée par le Sénat. Le vote a suscité de vives tensions dans l'hémicycle, tandis que plusieurs associations et organisations de défense des droits humains dénoncent un texte qu'elles jugent particulièrement préoccupant. Et puis attention, si vous achetez votre crème solaire sur Internet, selon une étude de l'association Que Choisir Ensemble, 9 produits sur 10 vendus sur les plateformes Temu, Shein ou encore AliExpress ne respecteraient pas les normes de sécurité. Certains contiendraient même des substances interdites en Europe, tandis que d'autres offriraient une protection solaire largement inférieure à celle annoncée. L'association appelle les consommateurs à la plus grande vigilance en cette période de forte chaleur.
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1: L'actualité est marquée par un drame en Savoie. Un sapeur-pompier volontaire de 22 ans a perdu la vie alors qu'il intervenait sur le feu de forêt toujours en cours au Planet. Selon les premiers éléments, le jeune homme a été victime d'une chute de pierre pendant l'opération. L'incendie qui mobilise les secours depuis le 24 juin a déjà ravagé plusieurs dizaines d'hectares de forêt. La préfète de la Savoie s'est rendue au centre de secours de Bozelle pour apporter son soutien aux équipes engagées sur le terrain. De nombreux hommages ont également été rendus aux jeunes pompiers. La Savoie reste par ailleurs placée en vigilance orange canicule. Les températures pourraient atteindre jusqu'à 38 degrés dans les prochains jours. La préfecture maintient son dispositif de vigilance et rappelle les consignes de prudence. Hydratez-vous régulièrement, limitez vos activités aux heures les plus chaudes, veillez sur les personnes âgées et les plus fragiles et soyez particulièrement prudents lors des baignades afin d'éviter les risques liés au choc thermique. À Challes-les-Eaux, la municipalité appelle les habitants à la vigilance face à des démarchages suspects. Des individus proposent actuellement des travaux d'élagage à domicile. Selon la commune, il pourrait s'agir de repérages en vue de futurs cambriolages. Les habitants sont invités à ne pas laisser entrer ces démarcheurs et à signaler tout comportement suspect. Et puis une bonne nouvelle, l'adolescente de 16 ans domiciliée à Challes-les-Eaux, qui était portée disparue depuis plusieurs jours, a été retrouvée saine et sauve à Montpellier. Les investigations privilégient désormais la piste d'une fugue. La jeune fille a pu regagner la Savoie auprès de sa famille. 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
1: Pour cette journée de jeudi, le soleil nous accompagnera du matin jusqu'au soir avec des températures caniculaires. Pour rappel, la Savoie est placée en vigilance orange avec des températures qui dépassent déjà les 22 degrés ce matin partout autour du lac du Bourget, notamment du côté du Bourget du lac de Méry ou encore de Tresserve. Et cet après-midi, le mercure va continuer de s'affoler avec 37 degrés dans l'agglomération chambérienne et du côté du bassin aixois. Quelques petits conseils, hydratez-vous bien, restez dans des lieux frais et puis prenez des nouvelles des personnes les plus fragiles autour de vous. Voilà donc pour vos prévisions météo. Je vous souhaite un excellent jeudi à l'écoute du Grand Bain de la vie locale.
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1: Bonjour à toutes et à tous, voici l'essentiel de l'actualité de ce jeudi 9 juillet sur Radio Grand Lac. À la une de l'actualité, Marine Le Pen reprend sa campagne au lendemain de sa condamnation en appel dans l'affaire des assistants parlementaires européens. La députée du Pas-de-Calais était attendue hier matin sur le marché de la Flèche dans la Sarthe, aux côtés de Jordan Bardella. La chef de file du Rassemblement National a confirmé sa candidature à l'élection présidentielle et annonce un pourvoi en cassation. En appel, elle a notamment été condamnée à une peine de prison aménageable, une amende et une période d'inéligibilité partielle qui est désormais purgée, ce qui lui permet de se présenter à une future élection. À l'international, la tension monte encore entre les États-Unis et l'Iran. Téhéran affirme avoir lancé des frappes de missiles et de drones contre des installations militaires américaines, notamment au Koweït et à Bahreïn. Une riposte qui intervient après des bombardements américains visant plusieurs dizaines de sites militaires iraniens à la suite d'attaques contre des navires commerciaux dans le détroit d'Ormuz. La situation reste extrêmement tendue dans la région. En France, l'Assemblée nationale a adopté un texte instaurant une présomption d'usage légitime des armes pour les policiers et les gendarmes dans certaines situations. Soutenue par le gouvernement, la mesure doit désormais être examinée par le Sénat. Le vote a suscité de vives tensions dans l'hémicycle, tandis que plusieurs associations et organisations de défense des droits humains dénoncent un texte qu'elles jugent particulièrement préoccupant. Et puis attention, si vous achetez votre crème solaire sur internet, selon une étude de l'association Que Choisir Ensemble, 9 produits sur 10 vendus sur les plateformes Temu, Shein ou encore AliExpress ne respecteraient pas les normes de sécurité. Certains contiendraient même des substances interdites en Europe, tandis que d'autres offriraient une protection solaire largement inférieure à celle annoncée. L'association appelle les consommateurs à la plus grande vigilance en cette période de forte chaleur.
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1: L'actualité est marquée par un drame en Savoie. Un sapeur-pompier volontaire de 22 ans a perdu la vie alors qu'il intervenait sur le feu de forêt toujours en cours au Planet. Selon les premiers éléments, le jeune homme a été victime d'une chute de pierre pendant l'opération. L'incendie qui mobilise les secours depuis le 24 juin a déjà ravagé plusieurs dizaines d'hectares de forêt. La préfète de la Savoie s'est rendue au centre de secours de Beauzelle pour apporter son soutien aux équipes engagées sur le terrain. De nombreux hommages ont également été rendus aux jeunes pompiers. La Savoie reste par ailleurs placée en vigilance orange canicule. Les températures pourraient atteindre jusqu'à 38 degrés dans les prochains jours. La préfecture maintient son dispositif de vigilance et rappelle les consignes de prudence. Hydratez-vous régulièrement, limitez vos activités aux heures les plus chaudes. Veillez sur les personnes âgées et les plus fragiles et soyez particulièrement prudents lors des baignades afin d'éviter les risques liés au choc thermique. À Challes-les-Eaux, la municipalité appelle les habitants à la vigilance face à des démarchages suspects. Des individus proposent actuellement des travaux d'élagage à domicile. Selon la commune, il pourrait s'agir de repérages en vue de futurs cambriolages. Les habitants sont invités à ne pas laisser entrer ces démarcheurs et à signaler tout comportement suspect. Et puis une bonne nouvelle, l'adolescente de 16 ans domiciliée à Challes-les-Eaux, qui était portée disparue depuis plusieurs jours, a été retrouvée saine et sauve à Montpellier. Les investigations privilégient désormais la piste d'une fugue. La jeune fille a pu regagner la Savoie auprès de sa famille. Et pour terminer, l'agenda de Radio Grand Lac avec nos partenaires ce jeudi soir, c'est le retour des animations estivales à Belle Pizza à Albins. 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
1: Pour cette journée de jeudi, le soleil nous accompagnera du matin jusqu'au soir avec des températures caniculaires. Pour rappel, la Savoie est placée en vigilance orange avec des températures qui dépassent déjà les 22 degrés ce matin partout autour du lac du Bourget, notamment du côté du Bourget du lac de Méry ou encore de Tresserve. Et cet après-midi, le mercure va continuer de s'affoler avec 37 degrés dans l'agglomération chambérienne et du côté du bassin aixois. Quelques petits conseils, hydratez-vous bien, restez dans des lieux frais et puis prenez des nouvelles des personnes les plus fragiles autour de vous. Voilà donc pour vos prévisions météo, je vous souhaite un excellent jeudi à l'écoute du Grand Bain de la vie locale.
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1: Il est l'heure de votre horoscope en ce jeudi 9 juillet sur Radio Grand Lac et nous débutons avec les béliers. Une belle énergie vous accompagne aujourd'hui, profitez-en pour faire avancer vos projets. En amour, une discussion franche renforcera vos liens. Les taureaux, prenez le temps de souffler avant de vous lancer dans de nouvelles tâches. Une bonne surprise pourrait égayer votre journée. Les gémeaux, votre sens de la communication fait des merveilles. Une rencontre ou encore un échange pourrait ouvrir de nouvelles perspectives. Les cancers, vous avez besoin de vous recentrer sur l'essentiel. Côté cœur, la tendresse est au rendez-vous. Les lions, votre charisme attire les regards et les opportunités. Restez toutefois à l'écoute des conseils de votre entourage. Les vierges, l'organisation sera votre meilleur allié en ce jeudi. Un dossier ou une situation en attente pourrait enfin se débloquer. Les balances, ce sera une journée placée sous le signe de l'équilibre et du dialogue. N'hésitez pas à exprimer ce que vous ressentez. Les scorpions, votre détermination porte ses fruits. Évitez simplement de vous tout contrôler. Les Sagittaires, l'envie de bouger ou de découvrir de nouveaux horizons se fait sentir. Une bonne nouvelle pourrait arriver plus vite que prévu. Les Capricornes, vos efforts commencent à être reconnus. Accordez-vous aussi un moment pour décompresser. Les Verseaux, les idées fusent et votre créativité est au plus haut. Faites confiance à votre intuition et nous terminons avec nos amis les Poissons. Une journée propice aux émotions positives et au rapprochement. Prenez soin de vous autant que des autres.
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1: Bon jeudi, merci à vous d'être branché sur Radio Grand Lac. C'est Maxime pour vous accompagner avec votre question du jour. Et ce matin, nous parlons littérature. Quel est le nom du célèbre roman dystopique de George Orwell ? Réponse A, 1945. Réponse B, 1957. Réponse C, 1972. Ou réponse D, 1984. Vous pouvez bien évidemment dès à présent nous envoyer A, B, C ou D en message privé sur la page Facebook de Radio Grand Lac. Et la bonne réponse, elle arrivera juste après notre chanson du jour. Mais avant tout ça, place maintenant à votre éphéméride.
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1: En ce jeudi 9 juillet, nous fêtons les Amandine, Hermine, Irma et Marianne. Autrefois, on fêtait les Procules. Votre dicton du jour après Saint-Procule, arrive la canicule. Eh ben non, elle est déjà arrivée. Allez, on est parti pour notre chanson du jour à présent. Et on remonte au jeudi 9 juillet 2009. Ce jour-là, Pitbull était au sommet des charts français avec son tube I Know You Want Me, Calle 8. Et c'est pour ça qu'on va se l'écouter ce matin sur les bonnes ondes du Grand Bain de la vie locale avant de se retrouver pour la réponse à notre question du jour.

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2: Pitbull avec I Know You Want Me, Kaya Ocho à l'instant sur les bonnes ondes du Grand Bain de la vie locale. J'espère que tout va bien pour vous. Moi je suis en forme en tout cas en ce jeudi matin. On est parti pour la réponse à notre question du jour qui, je rappelle, est une question littérature. Quel est le nom du célèbre roman dystopique de George Orwell ? Réponse A, 1945. Réponse B, 1957. Réponse C, 1972. Ou réponse D, 1984. Eh bien la bonne réponse est évidemment la réponse D, 1984, et c'est un magnifique 94% de bonnes réponses ce matin. Un grand bravo à vous toutes et vous tous. Et oui, hein, le roman 1984 a été publié en 1949. Il se concentre sur les conséquences du totalitarisme et également de la surveillance de masse. Ce roman est d'ailleurs connu pour avoir inventé Big Brother. Voilà donc pour votre question du jour. On se retrouvera demain, évidemment, vendredi, pour de toutes nouvelles aventures culturelles. J'ai plus qu'à vous souhaiter une excellente journée à l'écoute du Grand Bain de la vie locale.
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1: Bonjour à toutes et à tous, chers auditeurs du Grand Bain de la vie locale. Vous êtes sur Radio Grand Lac 92.1 FM et on se retrouve aujourd'hui pour une nouvelle émission Vos assurances au quotidien. C'est l'émission numéro 1 qui vous accompagne dans la gestion de vos assurances et la préparation de votre avenir financier. Je suis aujourd'hui content de vous retrouver pour cette dernière émission avant la pause estivale et je vous retrouverai probablement fin août ou début septembre pour une nouvelle saison de votre émission consacrée aux assurances. Dans cette émission, je vous donne les meilleurs conseils pour prendre les meilleures décisions. Je vous aide à comprendre le fonctionnement de votre contrat, quelles sont les garanties indispensables, quelles sont les garanties obligatoires. Et je vous aide à décrypter tout ce langage assez complexe des assurances. On va dire pour démystifier la chose et que le sujet des assurances dans votre quotidien, que vous soyez un particulier ou un professionnel, vous semble quelque chose de parfaitement accessible et quelque chose de parfaitement compréhensible. À propos d'avenir financier, on va parler aujourd'hui de la retraite. Pourquoi ? Parce que on se rend compte aujourd'hui que le coût de la vie, il augmente. On va devoir travailler de plus en plus longtemps. On va avoir des niveaux de pension qui vont pas être forcément revalorisés comme il le faut. Et vous le savez, on a un système défaillant aujourd'hui, un système déficitaire pour notre système de retraite par répartition. Et bien moi, en tant qu'agent général, Gan Assurance, je vous donne aujourd'hui des tips, des clés et des éléments pour vous permettre de comprendre cet environnement déficitaire et de vous donner des solutions pour vous faire un complément de ressources à la retraite. Et ça, c'est un produit qu'on trouve dans les assurances et ça s'appelle un plan d'épargne retraite. Bien sûr, il n'y a pas de solution unique et idéale pour préparer sa retraite. Je dirais que c'est un ensemble de solutions, de combinaisons de solutions, du système par répartition et du système par capitalisation, c'est-à-dire que vous économisez vous-même par le biais d'un contrat d'assurance épargne pour votre retraite. C'est une combinaison des deux. Après, on va regarder aussi, parce que ça me paraissait assez indispensable de dresser toutes les solutions possibles pour préparer sa retraite. Et moi, je ferai un focus, bien sûr, sur la partie assurantielle de la préparation de la retraite. Mais il y a d'autres solutions, on va le voir. Et encore une fois, c'est une solution combinée d'éléments, de différentes solution, qu'elle soit légale, qu'elle soit sociale ou qu'elle soit purement individuelle, bien sûr, si vous pouvez épargner pour votre retraite. Aujourd'hui, je vais juste faire un rappel du système de retraite. Aujourd'hui, en France, on est dans un système dit par répartition, c'est-à-dire que c'est les actifs actuels qui payent la retraite des retraités actuels. Et on s'aperçoit, bien sûr, et ça vous le savez, il y a suffisamment de débats. D'ailleurs, ce débat va revenir dans les prochaines échéances électorales, puisqu'on est sur un système déficitaire. Et c'était quand même assez inquiétant de voir que on avance et on va devoir travailler de plus en plus longtemps pour des pensions a priori de moins en moins élevées. Bon. On a donc ce système de répartition et on a le système par capitalisation. La capitalisation, c'est très simple. Je cotise pour ma propre retraite via une épargne individuelle et ça va venir complémenter le système du régime obligatoire de la sécurité sociale et des complémentaires retraites. Juste quelques chiffres à réactualiser, bien sûr, aujourd'hui. Il y a un petit peu plus de 15 millions de retraités aujourd'hui. Par rapport à la population active, on est autour de 70 millions en France. Il faut savoir que le ratio actif-retraité évolue défavorablement, parce que c'est une conséquence de ce qu'on appelle le baby-boom, après la Deuxième Guerre mondiale et pendant les fameuses années glorieuses de croissance. Il y a eu beaucoup de naissances et ces personnes-là aujourd'hui, c'est par exemple le cas de mes parents, sont à la retraite et ils sont à la retraite avec beaucoup plus de monde que les décennies précédentes, puisque le baby-boom aujourd'hui se transforme en papy-boom. Et ce Papy Boom a des conséquences aussi importantes, puisque les personnes qui sont dans le troisième âge aujourd'hui vont évoluer dans quelques années vers le quatrième, voire le cinquième âge. C'est quelque chose qui existe à présent. Donc ça pose aussi des problèmes, le problème des retraites, sur le financement, certes, de sa retraite, mais le financement de sa dépendance pour plus tard. En France, on a un système qui est basé essentiellement sur la répartition. Je vous disais, c'est les actifs qui financent les retraités par ce qu'on appelle la solidarité intergénérationnelle. À l'étranger, les modèles varient. En Allemagne et en Suède, on va avoir une utilisation de systèmes combinés, mixtes ou multipiliers, où la capitalisation est beaucoup plus importante, c'est-à-dire que l'épargne financière dans la distribution des prestations de retraite est plus importante qu'aujourd'hui. On a aussi le Royaume-Uni qui va, là pour le coup, on est sur un système qui est beaucoup plus libéral et moins réglementé, moins généreux qu'en France. Vous savez, peut-être les hôpitaux, les retraites, c'est pas la même histoire qu'en France, hein, au Royaume-Uni. Au Royaume-Uni, vous allez avoir un filet de sécurité, comme aux États-Unis d'ailleurs, un filet de sécurité, et le reste, ça va être complété parce que ce que vous aurez pu mettre de côté. Ça me fait penser, je vous donne aussi un exemple des cas que je peux rencontrer à mon agence à Chambéry. Je vous le rappelle, si tu es avenue Jean Jaurès, vous pouvez nous rencontrer très facilement en nous contactant via le site de Radio Grand Lac ou sur nos réseaux sociaux, Gain Chambéry. Je vous disais, j'ai un de mes clients qui a travaillé dans la finance à Londres. Et donc, il a très très bien gagné sa vie. Et donc, il a économisé de l'argent. Maintenant, il est rentré en France. Il a économisé de l'argent sur un contrat d'assurance vie et un contrat retraite. Et aujourd'hui, son capital retraite, ses revenus de retraite, c'est pas le filet de sécurité dont je vous parlais qui existe au Royaume-Uni. Hein. Sa retraite principale, majoritaire, à peut-être, on avait fait le calcul, à 80%, c'est ce qu'il a mis sur son contrat d'assurance vie par rapport à ce qu'il a gagné, ses primes, ses indemnités de départ, etc. Mais il n'y a pas de... En France, on est sur un système, faut pas l'oublier, qui est quand même assez généreux. Vous savez, j'adore voyager, je fais souvent référence à mes voyages dans mes émissions. C'est en allant à l'étranger aussi que vous vous rendez compte du système de santé, du système de protection sociale au sens large. Nous, on a quand même, même s'il y a des problèmes en France, on a quand même la chance d'être dans un système qui est généreux. Aller en Asie, aller au Japon, aller même dans des pays de l'Union européenne, et on verra qu'on n'a pas vraiment de raison de se plaindre. Mais en tout cas, ça n'empêche pas qu'il faut, il faut qu'on prépare sa retraite aujourd'hui, c'est indispensable. Je vous dirais, en termes de règles d'or de la préparation de la retraite, il n'est jamais trop tôt pour commencer. Je recommande toujours à mes clients de commencer à épargner, entre guillemets, petitement, sur des supports qui sont un peu plus risqués que le fonds en euros ou les livrets. Ça dépend bien sûr des profils, hein, mais qui vont vous donner une espérance de rendement plus importante sur le long terme, et donc la capitalisation des intérêts, c'est-à-dire des intérêts qui font à nouveau eux-mêmes des intérêts, et ainsi de suite, ben, il y a un effet multiplicateur qui est beaucoup plus fort. Alors bien sûr, tous les conseils que je vous donne dans cette émission sont des conseils, on va dire, d'ordre général. C'est pas un conseil en investissement financier, faut faire attention à ce qu'on dit quand on parle de rendement, et c'est tout à fait justifié. Maintenant, bien sûr, les solutions sont adaptées, et le devoir de conseil est formalisé lors d'un entretien, et bien sûr la rentabilité dépendra de votre goût du risque, et ça on le détermine ensemble dans nos rendez-vous. Mais je vous dirais que pour commencer à épargner, 40 ans me paraît, moi, de mon point de vue, un moment assez clé dans la vie d'un épargnant. Pourquoi ? Parce que quand on sort des études, par exemple, on a parfois un prêt étudiant à rembourser. Donc c'est pas pendant les premières années de la vie active qu'on va se mettre à épargner pour sa retraite. On a des choses à rembourser. Et puis c'est tout à fait normal qu'on ait fait des études pas ou peu. On rentre dans la vie active. On a un emploi. On a une profession non salariée, on commence à gagner sa vie, mais on va changer de voiture, on a des projets, on a peut-être rencontré quelqu'un dans sa vie, on a des projets de faire des enfants, on va acheter un appartement, une maison, et on aura besoin d'apports pour commencer à mettre, on va dire, une pierre à l'édifice patrimonial, et on n'a pas forcément les moyens, ou en tout cas les priorités d'épargner pour sa retraite. Mais dès lors qu'on commence à avoir un patrimoine, qu'on commence à avoir une certaine vision sur ses revenus, c'est en général là qu'on va se mettre à épargner, et c'est plutôt autour de 40 ans. Alors moi, je me souviens, moi j'approche plus des 50, mais je me souviens quand j'ai eu 35 ans, c'était j'étais un des premiers assurés, on va dire, futurs retraités, dans longtemps, mais futurs assurés, on va dire, du système de retraite. C'était la première fois qu'on nous envoyait, que la Sécurité sociale, les caisses de retraite, nous envoyaient un relevé de carrière et une estimation de notre retraite. Et c'est vrai que, bon, à l'époque, j'étais aussi dans les services financiers, donc j'étais déjà sensibilisé à ça. Mais si vous nous écoutez, chers auditeurs et auditrices du Grand Bain de la vie locale, ça va pas vous étonner quand je vais vous donner, quand je vous parle de ça, parce que à partir de 35 ans, et régulièrement, on reçoit la feuille des caisses de retraite, et là, on a du mal à s'imaginer qu'après autant d'années de cotisation, on touche aussi peu de retraite. Donc moi, je vous recommande de commencer à épargner assez tôt. Ça peut être une épargne de précaution qui servira à autre chose que l'épargne retraite, mais l'épargne retraite 40 ans, ça me paraît bien. Mais commencer à épargner dès qu'on a un revenu, dès qu'on est un petit peu plus stable, c'est 30 ans, ça me paraît bien. Aujourd'hui, si vous économisez par exemple 200 euros par mois dès l'âge de 30 ans à 4%, eh bien, vous aurez environ, alors c'est des ordres de grandeur, hein, bien sûr, faut tenir compte des frais, des impôts, etc. Là, c'est vraiment un calcul ultra simplifié. On est en radio, mais si vous me rencontrez à l'agence, je pourrais vous détailler tous les calculs. Mais 200 euros par mois, des 30 ans à 4%, on peut avoir environ 150 000 euros à la retraite. 150 000 euros, vous voulez profiter de votre retraite, aider vos petits-enfants, acheter un camping-car, faire des travaux chez vous, vous expatrier, enfin, que sais-je. 150 000 euros, c'est une grosse somme, mais finalement, par rapport au coût de la vie aujourd'hui, c'est quand même pas grand-chose. Moi, ce que je vous recommande, c'est de faire une estimation réelle sur le site inforetraite.fr, et là, vous aurez une estimation de votre retraite. Vous reverrez absolument tous vos passages chez vos différents employeurs, ou en tout cas cotisations et trimestres validés au niveau des caisses de retraite. Vous avez différents scénarios. J'ai une carrière discontinue, j'ai une carrière avec, on va dire, une tendance plutôt normale d'augmentation de revenus. Vous avez différents scénarios et vous avez différents niveaux de retraite qui vous seront proposés. Et bien sûr, à chaque fois qu'il y a une réforme des retraites, il faut impérativement redéfinir ces conditions de départ. Je me souviens, j'avais fait une émission, ma première émission sur les retraites sur Radio Grand Lac, c'était pendant le débat sur les retraites. Je sais que c'est une émission qui avait eu beaucoup de succès auprès de nos auditeurs. J'avais été beaucoup contacté après par des proches, par des auditeurs, par des professionnels que je suis à l'agence. Pourquoi ? Parce que il y avait, entre guillemets, un coup de flip, et les gens voulaient être rassurés, et moi je les rassure en leur proposant des solutions d'épargne retraite voilà, qu'on peut trouver dans les assurances, bien sûr, mais qu'on peut trouver aussi en donnant d'autres conseils, des conseils de bon père de famille, acheter sa résidence principale, épargner, effectuer des donations si on peut pour gérer son patrimoine de la meilleure des façons. Je reviens sur ce site Info Retraite. Ça me paraît assez important parce que sur le site Info Retraite, si vous ouvrez votre espace perso et que vous allez au milieu à droite, je l'ai fait il y a quelques jours pour un de mes clients et même pour moi aussi, je suis allé réactualiser mon dossier, il y a mon épargne retraite. Et là, vous avez tous les placements retraite que vous avez connus, c'est-à-dire que vous avez souscrit, ou peut-être, et là c'est important aussi, moins connu, puisque vous avez des systèmes dans les entreprises de retraite obligatoire où vous cotisez votre employeur aussi, mais vous le voyez pas, c'est un petit pourcentage qui est pris chaque mois sur votre rémunération et qui va servir à alimenter ces contrats. Et on est étonné, là, mon client, il y a deux jours, on a retrouvé qu'il avait 30 000 euros. Il a une cinquantaine d'années, il avait 30 000 euros entre tous les jobs qu'il a pu faire, il avait 30 000 euros d'épargne retraite, il ne savait pas. Bon, cette épargne retraite, on peut la transférer, le mettre sur des contrats retraite privés, individuels aujourd'hui, et au moins on regroupe tout au sein du même outil. Je vais vous parler plus en détail du PER, après du plan d'épargne retraite, mais au moins on a aujourd'hui la possibilité d'avoir un seul outil de d'épargne retraite, et ça c'est le PER, plan d'épargne retraite, qu'on propose chez Gain Assurance, et qui s'appelle, c'est son nom, Gain Nouvelle Vie. Autre conseil que je peux vous donner, ne surestimez jamais votre pension. Faites une estimation sur le site inforetraite.fr. Si vous êtes à quelques années de partir à la retraite, faut le savoir que vous pouvez faire aujourd'hui des simulations de retraite, bien sûr, avec le site. Faut savoir également que c'est votre dernier employeur qui, lui, va faire les démarches auprès de la caisse de retraite quand vous partez. Et c'est la dernière caisse de retraite à laquelle vous avez cotisé qui va, entre guillemets, liquider, aller chercher toutes les informations auprès des autres caisses de retraite. C'est une sorte, on va dire, pas de guichet unique, mais c'est beaucoup plus simple aujourd'hui, le calcul de la retraite avec l'informatique et les moyens informatiques d'aujourd'hui. Avant, il y avait une grosse part du lion du travail qui était à faire quand même par le futur retraité. Je vous conseille aussi, si vous avez eu une carrière discontinue avec différents jobs, différents statuts, cadre, pas cadre, ou des statuts sociaux différents, salarié, puis profession libérale, puis à nouveau salarié, puis après commerçant, vous pouvez aujourd'hui, ça coûte à peu près 800 euros, c'est entre 600 et 800 euros. Si vous êtes intéressé, vous pouvez me contacter via le site de Radio Grand Lac, je connais des personnes qui font ça. C'est des personnes qui vous payent des honoraires, en fait, à ce cabinet, et cette personne-là va vous demander plein de documents, ça c'est sûr. Elle va vous faire une estimation précise, c'est bluffant, hein, c'est à quelques euros près de votre pension de retraite. Et une de ces personnes que j'ai rencontrées il y a quelques mois me disait qu'il y avait plus de 70% des cas de liquidation de retraite où le montant de la retraite n'était pas bon, en fait. Parce qu'il manquait des infos, ça peut être le service militaire qui n'a pas été compté, ça peut être un trimestre par-ci par-là qui a manqué. Voilà, c'est important, ça coûte pas très très cher finalement, mais ça peut vous faire gagner sur une estimation de une espérance de vie à la retraite. On est autour de 27 ans aujourd'hui. Imaginez une erreur de 25 euros par mois, fois 12, fois 25, ça vaut le coup de payer 800 euros, ça c'est sûr. D'ailleurs, mon ancien associé Xavier, qui nous écoute peut-être, il est parti à la retraite à présent, avant de partir, une estimation de sa pension de retraite. Alors oui, c'est payant, mais au moins vous savez sur quelle base vous pouvez partir et vous partez sereinement et après vous profitez de ces bons moments. Autre chose aujourd'hui à noter sur sur la préparation de la retraite, bien sûr l'immobilier reste un dispositif maître dans la préparation de la retraite. Idéalement, bien sûr, si vous le pouvez, c'est de faire en sorte d'acheter le plus tôt possible, même si vous achetez, que vous revendez, que vous rachetez derrière, c'est d'arriver à la retraite avec une absence de loyer, une absence de prêt. Vous n'êtes plus propriétaire accédant à la propriété, c'est-à-dire un propriétaire mais avec encore 25 ans de crédit, mais un propriétaire pur, on va dire. Là déjà, vous pourrez compenser la baisse des revenus à la retraite par le fait que vous aurez moins de charges. Mais je vous recommande aussi de toujours regarder plus loin que la retraite. Je vous parlais tout à l'heure des dépenses de santé qui étaient liées au vieillissement, la dépendance. La dépendance, c'est un sujet qui prend toute sa part aujourd'hui par rapport à une population qui est vieillissante. Donc, si vous épargnez aujourd'hui pour votre retraite de demain, pensez aussi au coût d'après, à financer aussi les éventuels besoins qui sont liés à la dépendance, puisque aujourd'hui, on vit de plus en plus longtemps, mais on profite quand on est à la retraite, si on peut, bien sûr. Mais après, on rentre dans des âges où on peut avoir des dépenses qui seront à nouveau importantes. Donc, dans votre stratégie patrimoniale, et vous savez que je peux vous accompagner là-dessus pour la constitution de la retraite, si on a la chance de se retrouver en rendez-vous à mon agence ou à votre domicile, bien sûr, la dépendance et le financement de cette dépendance sera un sujet à aborder au même titre que la préparation de votre retraite. Je vous laisse quelques instants pour une pause musicale et je vous retrouve après et on parle du sujet de financement de votre retraite.

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1: Chers auditeurs, auditrices du Grand Bain de la Vie Locale, 92.1 FM Radio Grand Lac, on se retrouve pour la deuxième partie de votre émission Vos assurances au quotidien, émission bimensuelle consacrée au domaine des assurances. Je vous donne les meilleurs conseils pour comprendre un contrat d'assurance et prendre les bonnes décisions. Et bien sûr, ces conseils, on peut vous les donner lors de cette émission, mais idéalement, et pour être plus précis, on peut vous les donner en live, en direct. 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de vous aider à prendre les bonnes décisions, de vous trouver des solutions, et puis bien sûr d'être là le jour où il y a un problème, parce qu'encore une fois, payer des primes à son assureur, c'est très bien, mais la vérité des prix, on la voit le jour où on a un problème, et c'est à ce moment-là qu'on regarde, qu'on peut effectivement conclure si son assureur était à la hauteur ou pas. Nous, à l'agence, je fais une parenthèse aussi, tous les sinistres, quasiment tous, on va dire, sauf incendie et corporel, parce que c'est des dossiers complexes, mais bien sûr on est là pour vous assister, mais tous les autres sinistres, dégâts des eaux, bris de glace, accident de la circulation, c'est des choses qu'on gère à l'agence. La compagnie Gan Assurance a fait le choix de déléguer la gestion, la primo-gestion, on va dire, de ces sinistres à l'agent, et donc nous on a une vision beaucoup plus proche de nos clients. Ok, ils souscrivent des contrats chez nous, mais quand il y a un problème, quand il y a des solutions à trouver, quand il y a un sinistre, quand il y a de la tension, quand il y a des pertes financières ou plus graves, eh bien on est là, vous pouvez pousser la porte et nous rencontrer. Le numéro de téléphone est le même pour souscrire que pour gérer. C'est un modèle de distribution unique que propose Gan Assurance aujourd'hui, puisqu'on va gérer la production des contrats, mais aussi la gestion, et ça c'est un plus, et je tenais à le souligner également. Aujourd'hui, c'est une émission qui est consacrée au financement personnel de sa retraite. Je vous disais avant la pause que je vous faisais des rappels sur les différents systèmes de retraite, hein, répartition, capitalisation, et pour ce qui concerne ma partie, la partie assurantielle de la préparation de la retraite, aujourd'hui vous avez un outil que vous avez peut-être déjà en portefeuille, mais que si vous n'avez pas, je pense que c'est indispensable de faire le chemin pour le comprendre et en ouvrir un. C'est ce qu'on appelle le plan d'épargne retraite, le fameux PER. Chez Gan Assurance, sa dénomination commerciale identitaire, c'est Gan Nouvelle Vie. Pourquoi Nouvelle Vie? Parce qu'à la retraite, on a une nouvelle vie. Je pense que le terme est quand même plutôt sympa. Mais le PER, jusqu'à il y a quelques années, c'était méconnu. Il y avait des possibilités d'en sortir qui étaient assez complexes. Et depuis la loi Pacte de 2019, on a des modalités de déblocage de son argent qui sont beaucoup plus simples aujourd'hui. On entend parler beaucoup de sigles PER, mais concrètement, comment ça marche un PER? Pour bien comprendre, on va imaginer que votre PER, c'est une tirelire magique que vous allez remplir durant toute votre carrière. Et cette tirelire, elle a plusieurs caractéristiques qui sont uniques. Déjà, quand vous verserez dans cette tirelire, dans ce petit cochon, vous allez avoir un coup de main du fisc. Et oui, parce que ça, c'est l'argument numéro un aujourd'hui qu'on peut proposer, nous, à nos clients, c'est de dire, très bien, vous voulez préparer votre retraite, il y a différentes solutions, mais si vous investissez dans l'immobilier ou sur une assurance vie classique, bon, bah vous faites un investissement, point barre, il n'y a pas d'effet autre que la capitalisation de vos intérêts et la constitution d'un patrimoine. Quand vous versez sur un PER, le fisc va vous donner un coup de main. Pourquoi ? Parce que toutes les sommes que vous allez pouvoir mettre dans cette tirelire, l'État vous fait immédiatement une remise sur vos impôts. Quand je dis immédiatement, c'est l'année d'après. Concrètement, si vous êtes imposé sur une tranche marginale

0: d'imposition à 11%. La tranche marginale, ça veut dire quoi? Ça veut dire qu'un revenu en plus, donc à la marge, ou en moins, à la marge également, sera imposé à 11%. Si vous demandez à votre patron une augmentation de 100 euros, une prime de 100 euros, il vous donne 100 euros, d'accord, très bien, en revenu imposable, mais ça veut dire que vous allez devoir payer 11% d'impôt sur cette somme de 100. Si vous êtes sur une tranche marginale à 30%, ce qui est le cas, ça ne veut pas forcément dire gagner beaucoup d'argent, mais la situation personnelle et familiale, aujourd'hui, si vous êtes un célibataire, que vous gagnez, on va dire, correctement votre vie, il y a peut-être une partie de vos revenus qui sera soumise à la tranche à 30. Ça veut dire que chaque euro supplémentaire que vous gagnez est imposé à 30%. Cette fameuse prime de 100 euros que votre patron va vous donner, elle va être imposée à 30. Donc, il vous restera réellement que 70. Si d'un autre côté, vous décidez de réduire votre revenu imposable, donc à la marge, vous versez ces 100 euros sur un plan d'épargne retraite, et bien comme vous êtes sur une tranche marginale d'imposition de 30 dans mon exemple, et bien vous aurez une réduction d'impôt de 30%. C'est-à-dire que votre effort finalement de verser sur cette épargne retraite, c'est une charge déductible fiscalement, et donc ça viendra réduire le montant de votre revenu imposable à hauteur de la tranche. Ça, c'est quand même plutôt sympa. Et une fois que votre argent est dans cette tirelire, votre argent n'est pas juste stocké, il est investi. Quand vous êtes loin de la retraite, vous pouvez aller chercher de la performance sur des supports plus ou moins risqués qu'on peut retrouver sur des comptes titres ordinaires, des plans d'épargne en action, des assurances vie ou contrats de capitalisation. Mais plus vous allez approcher du grand jour, le jour où vous allez partir à la retraite, eh bien, il va falloir sécuriser cette épargne-là. Donc nous, on propose chez Gain Assurance ce qu'on appelle la gestion pilotée. C'est-à-dire que si vous avez 20 ans devant vous en tant qu'épargnant, eh bien on va prendre des actifs sécurisés et des actifs moins sécurisés, mais qui seront plus rentables, on va dire, qui auront des taux d'augmentation de capitalisation plus forts. Ils sont plus risqués, mais plus forts. Ça peut être des actions, des obligations, par exemple, ou de l'immobilier. On peut en trouver aujourd'hui dans les contrats d'assurance vie. C'est ça qui va faire qu'à long terme, vous aurez un autre rendement que le fameux fonds en euros qui tourne à peu près, en tout cas aujourd'hui, autour de 2%. Donc vous allez avoir un effet multiplicateur qui va être beaucoup plus fort. Et nous, dans notre système de gestion, donc là, vous n'avez rien à faire parce que c'est géré automatiquement. Plus vous allez vous approcher du moment où vous êtes susceptible de récupérer cet argent, eh bien, plus on va sécuriser les avoirs à l'intérieur de votre contrat. Donc, on va désinvestir des supports risqués pour aller les sécuriser sur des supports à capital garanti. Donc, plus vous êtes loin de la retraite, plus vous pouvez aller chercher de la performance. Comme on dit, la durée écrase le risque. Et plus vous approchez du grand jour, plus on va sécuriser le capital. C'est fait automatiquement. Bien sûr, on peut faire des arbitrages en cours de route. Mais vous n'avez rien à faire. C'est des experts qui pilotent pour vous. Ce coffre-fort, cette tirelire, c'est une issue de secours aussi pour des cas graves de déblocage. On dit que souvent que l'argent de l'épargne retraite, est bloqué. C'est vrai. C'est de l'épargne qui est dite tunnel. Le but, c'est de vous garantir un capital à la fin. À la fin de la période de cotisation, à la fin de période d'investissement, pour rentrer dans la période de liquidation ou de retrait, on peut appeler ça comme on veut. Mais aujourd'hui, vous avez des cas d'urgence. Vous avez un accident de la vie très dur avec, pas trop rentrer dans le détail, mais des invalidités importantes. C'est un cas de déblocage. Vous avez monté une entreprise et votre entreprise est liquidée. Vous pourrez récupérer le capital de cette épargne. Vous arrivez en fin de droit, dans certains cas, vous pouvez demander à récupérer le capital investi. Avant, le PER, ça s'appelait pas le PER, ça s'appelait un PERP, plan d'épargne retraite populaire. C'était une émanation de ce qu'on appelait les contrats Madelin. Le fameux ministre Alain Madelin qui avait permis aux indépendants de se constituer un capital propre en le déduisant, en faisant passer ça sur des charges dans leur entreprise. Le système après avait été, si je me souviens bien, transmis aux particuliers par Fillon, la loi Fillon, qui avait permis à tout à chacun d'épargner sur un PERP. Alors c'était PERP pour les salariés, par exemple pour les retraités, c'était le préfonds retraite. Ça, vous en avez peut-être déjà entendu parler aussi. Voilà, il y a tout des dispositifs qui ont été mis en place qui n'étaient pas très populaires. Surtout que sur le préfond, il y a eu un peu un scandale aussi. Je ne vais pas rentrer dans le détail, mais je pense que les auditeurs qui connaissent le préfond, ils savent qu'il y a eu un scandale sur notamment la gestion. Aujourd'hui, ça, c'est de l'histoire ancienne. On ouvre un PER, un plan d'épargne retraite. On peut transférer ses anciens contrats, je vous disais, sur un nouveau. Il y a des modalités de sortie qui sont beaucoup plus simples. Avant, c'était uniquement de la rente viagère. Donc, si vous viviez peu, eh bien finalement, il y avait une rente qui avait été versée pendant peu de temps. Après, ça a évolué vers des rentes viagères réversibles sur le conjoint, donc plutôt pas mal. Mais il n'y avait pas de cas de déblocage en capital. Moi, je pense que l'épargne retraite, c'est plutôt un produit de rente que de capital, parce que ça vous assure un minimum de revenus à vie. Ça, c'est quand même plutôt sympa. Mais aussi, faut pas se mettre de frein. On peut récupérer son argent selon certaines conditions quand on est à la retraite. On peut également, et ça, c'est une nouveauté qu'il y avait pas avant, on peut débloquer son plan d'épargne retraite pour acheter sa résidence principale. On peut très bien avoir économisé toute sa vie sur de l'épargne retraite ou sur d'autres supports, et puis avoir envie d'acheter enfin sa résidence principale à la retraite, ben ça c'est possible. Je dis toujours, hein, encore une fois, que l'épargne retraite, c'est plutôt de l'épargne qui est destinée à avoir des revenus, des rentes. Je vous dis ça pourquoi ? Parce que quand vous sortez en capital sur ce type de contrat, notamment la résidence principale, ce que l'État vous a permis de déduire à un moment donné, il va vous le reprendre à un autre moment. Donc une sortie, si vous avez économisé et déduit les versements de votre revenu imposable, le jour où vous partez à la retraite et que vous dites « chouette, je vais récupérer mes 50 000 euros que j'ai sur mon plan d'épargne retraite pour acheter ma résidence principale », Achtung, comme on dit, attention à la fiscalité, puisque le capital sera réintégré à votre impôt sur le revenu, enfin à vos revenus imposables, et les intérêts seront fiscalisés. Donc c'est pas forcément le bon calcul, mais il faut le savoir, ça existe, on peut épargner pour sa retraite. Puis si on a un coup dur, on peut récupérer son argent. Au niveau des modalités de sortie, hein, je vous dis, il y a le 100% capital, bien sûr, mais on a aussi, et ça c'est nouveau, le capital fractionné. Ça me paraît être le bon compromis entre la rente qui est liée quand même à un LA, c'est celui de la vie humaine, le capital en une fois qui lui est fortement imposé. Le compromis qu'on a aujourd'hui, il y en a deux, hein, c'est le capital fractionné. On fonctionne finalement un petit peu en fonction de ses besoins. Et l'autre, c'est ce qu'on appelle la rente avec les annuités garanties, c'est-à-dire que l'assureur va vous garantir que la rente sera payée quoi qu'il arrive pendant une durée que vous déterminez avec votre assureur le jour où vous partez à la retraite. Si vous avez choisi une rente avec annuité garantie, par exemple pendant 15 ans, vous savez que si malheureusement vous bénéficiez de cette rente pendant 5 ans, eh bien la rente sera versée à la personne de votre choix, et c'est possible de prendre une autre personne que le conjoint. La rente sera versée par exemple à votre concubin pendant les années qui restent au niveau de la rente avec les annuités garantie. Donc ça, c'est plutôt pas mal. Après, on peut faire un combo capital-rente, hein, bien sûr, mais il faut savoir qu'une fois que vous avez choisi l'option de rente, vous ne pouvez pas revenir en arrière. Ça, c'est moins bon. Le PER aussi, il a été amendé. Le fonctionnement du PER, il a été amendé en 2026. On ne peut plus maintenant ouvrir un PER à partir d'un certain âge, puisqu'il n'y avait pas d'obligation de le débloquer. Maintenant, on ne peut plus, c'était un petit peu considéré comme une niche fiscale, c'est le tournant de la loi de finances 2026, on ne peut plus verser après 70 ans sur un PER, enfin en tout cas on peut plus ouvrir un PER après 70 ans. Les versements, ils restent autorisés après 70 ans, mais ils sont plus déductibles fiscalement, c'est ce que je voulais vous dire. Donc après, aller verser sur un PER après 70 ans, vu les modalités de déblocage, je vous conseille de plutôt à ce moment-là faire une assurance vie. L'objectif du gouvernement de cette loi de finances, c'était vraiment recentrer le plan d'épargne retraite sur sa mission première, qui était de préparer sa retraite future pendant sa vie active. Et on limite finalement son utilisation, qui était aussi un parce que ça reste un contrat d'assurance vie, on limite aussi son utilisation plutôt à l'épargne retraite que la transmission d'un capital ou une défiscalisation tardive. Vous avez aussi une réforme qui a été alors là plutôt défavorable sur le PER. Vous savez que le taux des prélèvements sociaux depuis le 1er janvier 2026 sur les gains, c'est-à-dire les plus-values, il est passé de 17,2 à 18,6. Bien, le PER est concerné par cette hausse, ce qui n'est pas le cas de l'assurance vie d'ailleurs. Donc à retrait équivalent, vous avez plus de taxation sur un retrait PER que sur une assurance vie. Alors là on parle de 17,2 à 18,6. Bon, l'avenir moi j'en sais rien, mais en tout cas la flat tax sur la sortie en capital pour les gains, elle est passée de 30%, le prélèvement dit forfaitaire unique, la flat tax il est passé de 30 ce prélèvement à 31,4. Et encore une fois, l'assurance vie, elle reste à 30% pour l'instant. L'assurance vie, on est sur des montants astronomiques de collecte. Cette année, je préparais l'émission il y a quelques jours, on a dépassé l'assurance vie sur certains mois de l'année 2026, a dépassé le montant collecté sur certains mois, le montant collecté par rapport au livret A. Et le livret A avait toujours un petit avantage en termes de collecte. Là, par rapport au taux d'intérêt, qui va baisser, je crois d'ailleurs, le taux du livret, c'est normal, c'est corrélé, on va dire, pour parler simplement, à l'inflation. Y a des records sur l'assurance vie de collecte aujourd'hui. C'est le placement préféré des Français. On peut verser quand on veut, reprendre l'argent quand on veut. On peut choisir des supports différents. On peut avoir du capital, de la rente, des revenus programmés. On peut financer n'importe quel projet. C'est vraiment le couteau suisse de la gestion de patrimoine, l'assurance vie. Et je doute qu'à l'avenir, vu les besoins de financement de la sécurité sociale, je vous en parlais au début de cette émission, à mon avis, je n'ai pas de boule de cristal et je ne lis pas dans les entrailles d'animaux ou dans le marc de café, mais je pense que l'assurance vie va être attaquée au niveau de des prélèvements sociaux, parce qu'aujourd'hui on est dans un système qui a besoin d'argent et finalement taxer des intérêts c'est discutable. Après bien sûr je fais pas de politique dans cette émission, mais l'assurance vie ça peut être le fruit d'une vie de travail, donc aller taxer le fruit d'une vie de travail, c'est comme les successions, je suis pas sûr que ce soit une très très bonne idée, mais ça représente une manne financière et les États aujourd'hui sont très friands de plutôt augmenter des impôts à base très très large, CSG, TVA, plutôt que d'aller cibler une catégorie de personnes qui auraient tel niveau de patrimoine. On connaît les effets limités de ces taxations. Donc, par rapport à la situation économique de notre sécurité sociale, je ne suis pas sûr que l'assurance vie et le PER en a fait les frais. Je suis pas sûr qu'aujourd'hui on puisse continuer comme ça sur ces bases assez favorables, parce qu'encore une fois, ça représente une manne financière pour l'État. Et à un moment donné, il y aura bien des choix qui vont être faits en termes de prélèvement. Voilà, je ferme la parenthèse. 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Mon équipe et moi-même, et mon associé également, on se fera un plaisir de vous expliquer comment ça marche, comment ça fonctionne. Aujourd'hui, vous avez des compartiments dans le PER. Un qui va concerner vos versements volontaires. C'est l'atterrissage de vos versements personnels que vous effectuez tous les mois ou une fois par an, ou vous savez que vous pouvez reprendre, arrêter, reverser, c'est assez simple. C'est aussi le lieu d'atterrissage de vos anciens contrats retraite, Madelin ou PERP. C'est le tiroir le plus flexible. À la retraite, vous choisissez capital, rente ou un mix des deux. Ensuite, vous avez le compartiment numéro 2. C'est l'épargne salariale. C'est là qu'on peut transférer tous les anciens percos. Il va accueillir l'intéressement, la participation, l'abondement de l'employeur. Et là, il y a des modalités de sortie en capital qui sont possibles. Et après, je vous en parlais au début de cette émission, on a le compartiment 3, les cotisations obligatoires. C'est le successeur de l'article 83 du Code général des impôts. C'est un tiroir qui est le plus rigide du PER. La sortie se fait obligatoirement en rente, mais je vous recommande d'aller sur le site Info Retraite, d'aller capter tous les dispositifs d'épargne retraite dit article 83, c'est-à-dire retraite obligatoire en entreprise que vous avez eu. C'est plutôt réservé à un collège cadre, voire de plus en plus agent de maîtrise. Si vous avez eu plusieurs postes dans votre vie professionnelle, allez voir. Je vous dis, il y a deux jours, on a fait le point avec un client, il y avait 30 000 euros qui dormaient et il ne savait même pas. Donc cet argent-là, on va le récupérer, on va le mettre dans ce compartiment. Ça, c'est assez important à savoir comme information. Et une fois que vous avez l'argent, bien sûr, à l'intérieur de ce contrat, je pourrais vous faire des propositions de répartition des fonds en fonction de votre objectif. On pourra à terme améliorer le rendement. Le PER, je vous disais, c'est bien sûr un plan d'épargne retraite qui doit être géré, soit de façon pilotée, soit de façon plus individualisée, mais il faut s'occuper de son argent, quel que soit l'argent qu'on a, où il est placé, que ce soit sur des livrets, des assurances vie, du patrimoine immobilier, il faut s'occuper de son argent. C'est important parce que vous avez des lois qui changent, vous avez de la fiscalité qui change, vous avez des modalités. Je parlais notamment à Aix-les-Bains, on a beaucoup de nos auditeurs et c'est certainement peut-être le cas si vous nous écoutez, la location meublée non professionnelle, le LMNP. Ça a changé il y a quelques temps. Est-ce que c'est plus intéressant, moins intéressant? Ça c'est un débat. Mais si à un moment donné on met pas le nez dans le moteur de son patrimoine, on peut prendre les mauvaises décisions si on s'y intéresse pas. Mais l'épargne retraite, c'est pareil. On peut très bien aujourd'hui ouvrir un contrat retraite, mais l'épargne retraite, ça se transfère. Aujourd'hui, là j'ai pris des informations avant de préparer cette émission. Le PER, on a plus de 12 millions de titulaires aujourd'hui. C'est énorme. C'est en termes de, sur le marché des produits d'assurance de personnes, c'est le grand boom. Aujourd'hui, les gens ont vraiment conscience qu'il faut préparer sa retraite et qu'il faut la préparer dès à présent. Et plus vite vous commencez, plus vite vous avez un PER, plus vous allez l'alimenter et plus vous allez vous constituer un patrimoine qui vous permettra d'avoir à votre retraite des revenus décents. Pour conclure cette émission, je vous dirais d'une façon générale, ne laissez pas vos contrats dormir dans un tiroir. Allez dès ce soir. Ah non, pas ce soir, il y a le match. Alors demain soir ou ce week-end, allez sur ce site Info Retraite, faites l'inventaire de ce que vous possédez, parfois sans le savoir, et venez me voir avec ces informations. Et ensemble, on vérifiera vos compartiments, on regardera comment optimiser cette épargne retraite, et on vous aidera à prendre les bonnes décisions. Je rends l'antenne. Je souhaite à l'équipe de France un bon match. J'espère que ça va faire et qu'on va passer à l'étape d'après. Donc ce soir c'est match de foot et demain soir c'est épargne retraite. Hein. Je compte sur vous. Hein. Il y a une interrogation surprise à la rentrée. Je vous laisse. Je vous retrouve à la rentrée.
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1: Bonjour à toutes et à tous, voici l'essentiel de l'actualité de ce jeudi 9 juillet sur Radio Grand Lac. À la une de l'actualité, Marine Le Pen reprend sa campagne au lendemain de sa condamnation en appel dans l'affaire des assistants parlementaires européens. La députée du Pas-de-Calais était attendue hier matin sur le marché de la Flèche dans la Sarthe, aux côtés de Jordan Bardella. La chef de file du Rassemblement National a confirmé sa candidature à l'élection présidentielle et annonce un pourvoi en cassation. En appel, elle a notamment été condamnée à une peine de prison aménageable, une amende et une période d'inéligibilité partielle qui est désormais purgée, ce qui lui permet de se présenter à une future élection. À l'international, la tension monte encore entre les États-Unis et l'Iran. Téhéran affirme avoir lancé des frappes de missiles et de drones contre des installations militaires américaines, notamment au Koweït et à Bahreïn. Une riposte qui intervient après des bombardements américains visant plusieurs dizaines de sites militaires iraniens à la suite d'attaques contre des navires commerciaux dans le détroit d'Ormuz. La situation reste extrêmement tendue dans la région. En France, l'Assemblée nationale a adopté un texte instaurant une présomption d'usage légitime des armes pour les policiers et les gendarmes dans certaines situations. Soutenue par le gouvernement, la mesure doit désormais être examinée par le Sénat. Le vote a suscité de vives tensions dans l'hémicycle, tandis que plusieurs associations et organisations de défense des droits humains dénoncent un texte qu'elles jugent particulièrement préoccupant. Et puis attention, si vous achetez votre crème solaire sur Internet, selon une étude de l'association Que Choisir Ensemble, 9 produits sur 10 vendus sur les plateformes Temu, Shein ou encore AliExpress ne respecteraient pas les normes de sécurité. Certains contiendraient même des substances interdites en Europe, tandis que d'autres offriraient une protection solaire largement inférieure à celle annoncée. L'association appelle les consommateurs à la plus grande vigilance en cette période de forte chaleur.
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1: L'actualité est marquée par un drame en Savoie. Un sapeur-pompier volontaire de 22 ans a perdu la vie alors qu'il intervenait sur le feu de forêt toujours en cours au Planet. Selon les premiers éléments, le jeune homme a été victime d'une chute de pierre pendant l'opération. L'incendie qui mobilise les secours depuis le 24 juin a déjà ravagé plusieurs dizaines d'hectares de forêt. La préfète de la Savoie s'est rendue au centre de secours de Bozelle pour apporter son soutien aux équipes engagées sur le terrain. De nombreux hommages ont également été rendus aux jeunes pompiers. La Savoie reste par ailleurs placée en vigilance orange canicule. Les températures pourraient atteindre jusqu'à 38 degrés dans les prochains jours. La préfecture maintient son dispositif de vigilance et rappelle les consignes de prudence. Hydratez-vous régulièrement, limitez vos activités aux heures les plus chaudes, veillez sur les personnes âgées et les plus fragiles et soyez particulièrement prudents lors des baignades afin d'éviter les risques liés au choc thermique. À Challes-les-Eaux, la municipalité appelle les habitants à la vigilance face à des démarchages suspects. Des individus proposent actuellement des travaux d'élagage à domicile. Selon la commune, il pourrait s'agir de repérage en vue de futurs cambriolages. Les habitants sont invités à ne pas laisser rentrer ces démarcheurs et à signaler tout comportement suspect. Et puis une bonne nouvelle, l'adolescente de 16 ans domiciliée à Challes-les-Eaux, qui était portée disparue depuis plusieurs jours, a été retrouvée saine et sauve à Montpellier. Les investigations privilégient désormais la piste d'une fugue. La jeune fille a pu regagner la Savoie auprès de sa famille. 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
1: Pour cette journée de jeudi, le soleil nous accompagnera du matin jusqu'au soir avec des températures caniculaires. Pour rappel, la Savoie est placée en vigilance orange avec des températures qui dépassent déjà les 22 degrés ce matin partout autour du lac du Bourget, notamment du côté du Bourget du lac de Méry ou encore de Tresserve. Et cet après-midi, le mercure va continuer de s'affoler avec 37 degrés dans l'agglomération chambérienne et du côté du bassin aixois. Quelques petits conseils, hydratez-vous bien, restez dans des lieux frais et puis prenez des nouvelles des personnes les plus fragiles autour de vous. Voilà donc pour vos prévisions météo. Je vous souhaite un excellent jeudi à l'écoute du Grand Bain de la vie locale.
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2: Bienvenue à tous, très chers auditeurs, pour une chronique philo aujourd'hui autour d'un concept qui souvent reste très abstrait pour la plupart d'entre nous. En effet, il va s'agir de l'art subtil et rare de savoir s'ennuyer, savoir ne rien faire. Effectivement, c'est tout un art savoir ne rien faire, savoir s'ennuyer, et on est loin les uns et les autres de le maîtriser. Nous sommes ensemble toujours sur le 92.fm, l'AFM qui a fêté récemment et brillamment ses 5 ans d'existence, toujours en DAB+, pour profiter de la radio du territoire, votre radio de cœur, Radio Grand Lac. Je disais donc, en préambule, sait-on s'ennuyer ? Alors oui, il y a une circonstance où l'on pourrait s'imposer cet ennui, ce sont les vacances. Et c'est d'ailleurs pour ça que j'ai finalement privilégié cette thématique, puisque beaucoup d'entre vous abordent ou sont même peut-être déjà en vacances. Or, ce qui peut paraître évident, et particulièrement en vacances, sur le papier, c'est-à-dire ne rien faire, eh bien, comme je l'ai dit en préambule, c'est tout un art. Un art qui, dans la pratique, est compliqué à appliquer. L'oisiveté n'a pas bonne presse dans notre société. Bien au contraire, à la lecture du premier texte, vous allez vous rendre compte que Marie Robert, donc cette philosophe source d'inspiration pour moi, vous le savez, que l'ennui, finalement, contient ce à quoi la philosophe nous alerte en disant que c'est une vertu. Savoir s'ennuyer, c'est une vertu. Et ce n'est pas donné à tout le monde, et particulièrement dans une société qui nous sollicite, nous sursollicite, et finalement laisserait considérer que l'ennui n'est pas une bonne chose. Le premier texte commence ainsi. Ceci est un ennui. Ceci est un ennui. Vous rappelez-vous la dernière fois où vous vous êtes vraiment ennuyé ? Pas la petite impatience d'une salle d'attente qu'on noie aussitôt dans son téléphone. Le vrai ennui. Celui où le temps s'étire, où les minutes deviennent élastiques, où soudain, on ne sait plus quoi faire de soi-même. Ce vide un peu angoissant où l'on est face à soi. Ce souvenir est probablement difficile à retrouver parce que nous avons inventé 1000 manières de ne plus jamais nous ennuyer. Un écran dans chaque poche, une notification à chaque seconde, un flux infini de choses à faire défiler. Nous avons déclaré la guerre à l'ennui et nous croyons l'avoir vaincu. Mais le vrai sujet est de savoir, avons-nous bien fait ? Pascal écrivait que tout le malheur des hommes vient d'une seule chose, ne pas savoir rester en repos dans une chambre. Parce que dans ce repos, quelque chose remonte. Notre finitude, notre vide, notre vertige existentiel. Et c'est précisément pour fuir cette vérité qu'on invente sans cesse de quoi s'occuper. Si Pascal, le philosophe, vous l'avez compris, voyait nos smartphones, il sourirait, sans doute tristement. Je suis la première à en faire l'usage. Ils sont le divertissement parfait, la machine à ne jamais se rencontrer soi-même. Mais voici le renversement. C'est dans l'ennui que naît la créativité. Demandez à n'importe quel enfant, celui à qui on ne donne rien à faire. Il râle d'abord. Puis, si on résiste à la tentation de le divertir, il invente. Il transforme un carton en vaisseau, un bâton en épée. Jusqu'alors, l'ennui était un seuil. Et nous en avons fait quelque chose d'inédit dans l'histoire humaine. Nous l'avons techniquement aboli. Plus un seul interstice de vide. Mais en supprimant l'ennui, n'avons-nous pas supprimé le lieu même où naissaient nos rêveries, notre rapport au temps, notre face-à-face avec nous-mêmes ? Jamais nous n'avons eu autant de quoi nous distraire. et jamais peut-être autant de personnes ne se sont senties si vides, si incapables de rester seules 5 minutes. Et si à force de ne plus jamais nous ennuyer, nous avions désappris à habiter notre propre vie. Je vous souhaite, comme Marie Robert, la prochaine fois que l'ennui pointe son nez, de ne pas tendre la main vers un écran. Ainsi se termine le premier texte de Marie Robert. Vous l'aurez compris, une forme de gravité finalement quand même dans ce texte, puisque cela nous place face à notre vide abyssal, finalement, quand nous décidons, sans le vouloir, tout en le voulant, de nous ennuyer. Notre finitude, notre vide, notre vertige existentiel peut nous sauter à la figure. Et ce n'est pas ce pourquoi notre société nous programme, bien au contraire. C'est finalement comme d'autres sujets, le grand âge, la finitude, le deuil, etc. Ce sont des sujets sérieux, effectivement, qui comportent une forme de gravité, mais qu'il faut accepter de regarder en face. Et l'ennui, c'est la même chose. Il faut accepter de se dire que de temps à autre, oui, on s'ennuie. Et pour s'ennuyer, finalement, il y a une excellente solution. Vous savez laquelle ? Les vacances. La vacance, qui par définition, vous le savez, veut dire la vacance, c'est le temps où on ne fait rien, où donc potentiellement, on s'ennuie. Et c'est un constat que fait Marie Robert en disant indirectement que nous pouvons saisir tous ces moments-là qui durent un peu plus dans le temps, et c'est le cas des vacances, pour

moment de repos, et plusieurs philosophes se sont exprimés sur le sujet, spécifiquement sur ce concept, et beaucoup ont réfléchi à des idées connexes, comme le loisir, le repos, le travail sur soi et la quête de sens dans la vie. Parce qu'évidemment, c'est là que je voulais en venir. Les vacances, c'est l'occasion d'une forme d'introspection et de se dire, eh bien, finalement, je laisse mon esprit vagabonder et qu'est-ce qui se passe ? Alors, j'ai retenu en particulier la remarque comme Marie Robert de Blaise Pascal sur le sujet. Avec sa fameuse réflexion sur le divertissement, qui aurait d'ailleurs une vision un peu critique des vacances. Pour lui, les loisirs et les distractions servent souvent à détourner l'homme de la réflexion sur sa condition mortelle. Ainsi, les vacances pourraient être perçues comme un piège qui nous éloigne de la contemplation de notre condition humaine. Cependant, si elles sont bien utilisées, comme je l'ai dit précédemment, ces vacances pourraient être aussi un moyen d'affronter des questions plus profonde. Et c'est bien de se le dire, de se le demander, comme l'a fait également Zygmunt Bauman, un autre philosophe, qui lui a une autre théorie. Pour lui, les vacances, c'est une expression de la liberté, de la flexibilité, dans un monde de plus en plus individualisé et fragmenté. Il pourrait aussi critiquer le fait que dans une société de consommation, où nous sommes tentés d'être très régulièrement sur nos écrans, les vacances sont souvent transformées en une marchandise et perdent ainsi leur potentiel d'émancipation et de véritable repos. Ce en quoi je le rejoins complètement. J'ai également retenu la réflexion d'Henri Bergson qui, lui, distingue entre temps mécanique et temps vécu, le pouvoir des vacances comme un moment privilégié où l'on vit le temps de manière plus qualitative, plus intense, loin de notre routine chronométrée, de notre vie quotidienne. C'est une période où le temps subjectif prend le dessus, permettant à chacun d'entre nous de se reconnecter avec son flux intérieur de conscience. Des termes un peu savants qui n'ont qu'une intention, c'est que nous devons, les uns et les autres, essayer de se dire que, au moins en vacances, eh bien, on lâche l'affaire. Et lâcher l'affaire, c'est donc lâcher les écrans, lâcher cette connexion, finalement, que nous avons tout le temps au réel, des notifications qui nous ramènent au réel, alors que notre esprit en vacances, il a besoin, comme notre corps, de repos, de vagabondage. Et pourquoi pas de partir ailleurs et de créer un univers qui est foncièrement le nôtre, puisqu'on reviendrait peut-être un peu à notre enfance, à cette façon qu'on avait de divaguer. À l'époque, c'est tellement chouette de laisser son esprit divaguer. C'est ce que je vous souhaite donc à tous pour cet été qui s'annonce, chaud et joyeux, je l'espère, où vous pourrez profiter de chaque instant de vos vacances pour laisser votre esprit se poser. Voir si vous êtes, si vous avez envie de vous challenger, essayez de vous ennuyer et vous me raconterez ce que ça peut faire, n'est-ce pas ? Ainsi se termine la chronique du jour. Nous allons nous retrouver dans une trentaine de minutes avec Sandra et deux invités pour encore une fois demander le programme estival, comme je l'ai dit précédemment, avec deux invités qui vont nous proposer de justement les retrouver dans l'été pour des programmes de saison qu'elles ont mis en place, et plus pour une d'ailleurs, mais je ne vais pas dévoiler le programme tout de suite. Je vous invite juste à nous retrouver à 13h, mais à ne pas nous quitter, c'est le mieux, comme ça vous serez là pour le début de l'émission. Et bien sûr, à 17h, nous trouverons Romain pour on est en train de me dire que non, Romain n'est pas là aujourd'hui, voilà, c'est les joies du direct. Mais par contre, à 18h, vous retrouverez 921 Parté, notre rendez-vous sportif, l'incontournable, qui est encore là au mois de juillet. Donc, n'hésitez pas à écouter à 18h les actus sportives du moment. Et je ne pouvais pas terminer cette émission. Déjà, j'ai le cœur qui bat très fort, et peut-être que ça s'entend à l'antenne. J'ai le cœur qui bat très fort parce qu'aujourd'hui, notre fille adorée, ma fille adorée, a 30 ans. Donc, je lui souhaite un excellent anniversaire. Je l'aime et je sais que bientôt, son cœur va grandir encore. Merci Jean-Pierre pour tes applaudissements, Sandra, et pour l'équipe, parce que je sais que le cœur est gros ici. Je vous embrasse tous et je vous dis à tous.

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2: Soyez les bienvenus sur Radio Grand Lac. Ça y est, c'est le moment de vous retrouver en direct sur le 92.1, mais également en DAB pour cette émission qu'on adore tout particulièrement avec ma Christine. Demandez le programme. Et je crois que vous aussi d'ailleurs, parce qu'on a plein de messages et ça c'est super chouette de vous savoir à l'écoute sur dans le grand bain de la vie locale. Ça va ma Christine aujourd'hui?
3: Extrêmement bien.
2: Bah oui,
3: comme je l'ai confié tout à l'heure, c'est l'anniversaire de ma fille.
2: Allez,
3: 30
2: on lui souhaite un bon anniversaire.
3: Alors depuis que voilà, j'ai la chance de faire partie de cette équipe, et ben je raconte ma life.
2: Là, tu as raison.
3: Plein
2: voilà,
3: de gens.
2: On lui souhaite
3: c'est pas mal.
2: Un très joyeux anniversaire à ta nénette, bien évidemment. Alors tu sais, moi Christine, hein, je le dis à chaque fois, mais c'est tellement vrai que j'adore commencer cette émission en rebondissant, on peut dire ça comme ça, sur les propos de ton Osons la philo, qui maintenant est bien inscrit dans cette grille de programme à Radio Grand Lac.
3: Oui.
2: Et aujourd'hui, je crois que tu avais une thématique sur le savoir s'ennuyer, et surtout pendant les vacances, qui résonne, puisque voilà, on est pour certains déjà en vacances, et puis pour d'autres à la porte d'y être. Donc je rebondis, je commence par ce petit texte, et ensuite nous recevrons nos invités, qui sont là, qui sont venus en force aujourd'hui. Hein, il n'y a que des filles, donc c'est assez extraordinaire. Nous allons recevoir la boutique Imaginarium, mais ça on va en dire un petit peu plus dans quelques temps. Et puis également la Maison des Apôtres du côté de Chindrieux, qui est venue nous faire aussi une visite pendant cette émission. Savoir s'ennuyer, et surtout en vacances, il y a quelque chose d'étrange dans notre époque. Nous passons des mois à attendre les vacances, à rêver de ce moment où enfin nous aurons du temps. Du temps pour nous, pour nos proches, pour respirer un peu. Et pourtant, lorsque ces vacances arrivent, nous avons souvent le réflexe de les remplir à tout prix. Il faut visiter, il faut découvrir, il faut profiter, réserver, partager, photographier. Comme si le bonheur se mesurait finalement au nombre de choses accomplies. Mais si le véritable luxe des vacances était ailleurs? Si c'était tout simplement celui d'avoir le droit de ne rien faire? De s'asseoir face à un paysage sans regarder sa montre? De laisser filer une heure en observant les reflets du soleil sur le lac? D'écouter le chant des oiseaux, le rire des enfants, le bruit du vent? De savourer une conversation qui n'a pas d'objectif? Ou même un silence qui n'a pas besoin d'être comblé? Nous avons fini par croire que s'ennuyer était une mauvaise chose. Pourtant, c'est souvent dans ces moments de vide que notre esprit retrouve sa liberté. C'est là que les idées naissent, que les souvenirs se fabriquent, que les émotions reprennent doucement leur place. Les enfants, eux, tu l'as très bien dit tout à l'heure, donnent une belle leçon. Ils savent encore faire de l'ordinaire quelque chose d'extraordinaire. Peut-être avons-nous simplement oublié comment ralentir. Les vacances ne sont pas seulement une parenthèse dans notre calendrier, elles sont une parenthèse dans notre façon de vivre. Elle nous rappelle que le temps n'est pas toujours fait pour être rempli, mais parfois simplement pour être vécu. Alors cet été, autorisons-nous à lever les yeux de nos écrans, à laisser notre téléphone de côté quelques instants, et peut-être encore plus, à nous offrir le plaisir d'un moment inutile mais profondément précieux. Car au fond, les plus belles vacances ne sont peut-être pas celles où l'on a tout vu, tout fait ou tout photographié. Ce sont celles où on s'est enfin laissé le temps de ressentir. Et si aujourd'hui, nous prenions justement quelques instants pour nous poser, réfléchir, partager et peut-être voir les choses autrement. Bienvenue dans Demander le programme sur Radio Grand Lac. Voilà, c'est l'émission voilà, qui prend le temps d'ouvrir, voilà, des parenthèses, de susciter la réflexion, hein, on peut le dire, et de donner la parole à celles et ceux qui font vivre notre territoire.
3: Et je n'ai rien à ajouter.
2: Et voilà. Bon, bah super. Voilà, nous avons planté le décor et ça c'est chouette. Ça me tient à cœur, voilà, de le faire à chacune de nos émissions, demander le programme. On reçoit donc à l'antenne de Radio Grand Lac, on l'a dit juste en préambule, une boutique qui est à Aix-les-Bains. Elle va nous dire exactement où est-ce qu'elle se situe. Je crois que c'est 3 rue d'Ava, si je ne dis pas de bêtises, qui s'appelle la boutique Imaginarium. Et on reçoit 3 jeunes filles avec le beau sourire qui sont là et qui avaient, on peut le dire, un petit peu de stress, mais il n'y a pas de raison, ça va tout bien se passer. Christelle qui est là, qui est la fondatrice, elle a trouvé que c'était un petit peu fort, mais bon voilà, c'est quand même Christelle qui a imaginé cette boutique. Donc bonjour Christelle.
4: Bonjour, enchantée, ravie de vous rencontrer.
2: Soyez la bienvenue à Radio Grand Lac. Et puis elle est accompagnée de Mélanie et de Marina. Bonjour les filles.
5: Bonjour.
3: Bonjour.
2: Comment ça va?
4: Un peu stressée, mais ça va.
2: Stressée de quoi?
4: de parler.
2: C'est le propre de la radio, mais ça
3: va.
2: Et
3: puis, souvent, on l'a vu qu'en recevant des artistes, des créatrices, qui sont souvent dans leur bulle, qui sont souvent dans leur univers, on sait que c'est particulier d'un coup d'être dans la lumière et de prendre la parole. Bien sûr que c'est particulier. Donc, on comprend, mais on est là pour faire en sorte que tout ça s'envole.
2: Exactement.
3: Très vite.
2: Mais vous nous en direz des nouvelles au fur et à mesure du temps qui s'écoule avec nous. Alors, Imaginarium, c'est une boutique, je crois, si je ne dis pas de bêtises, Christelle, qui a ouvert il y a 3 mois.
4: Tout à fait.
2: Avec
4: à partir d'hier, en effet.
2: Exactement. Voilà, c'est chaque objet qui raconte une histoire.
4: Tout à fait.
2: Il faut nous en parler un petit peu plus parce que je trouve que voilà, c'est une boutique qui met bien sûr à l'honneur tout ce qui est création, qui est art et qui est un petit peu, on pourrait dire, un cabinet de curiosité contemporain.
4: Mais tout à fait, Imaginarium a en effet été pensé de cette manière-là. C'est pas une simple boutique, ça a été réellement pensé comme un cabinet de curiosité. Un cabinet de curiosité, c'était à la Renaissance et un petit peu après encore, un endroit où on exposait de l'art, on exposait des choses merveilleuses, on exposait des objets qu'on ne voit pas ailleurs, qui des fois étaient fabriqués. Et Imaginarium a réellement voulu capter cette essence-là et la retransmettre dans ce qui est aujourd'hui donc une boutique de créateurs.
2: Bien sûr.
4: Parce qu'appeler ça un cabinet de curiosité aujourd'hui, c'était pas à propos.
2: Bien entendu, oui.
4: Donc Imaginarium fait référence à l'imaginaire, mais aussi un petit peu à la magie, ce qui revient au cabinet de curiosité dans son essence même. Et aujourd'hui, Imaginarium compte 25 créatrices qui sont de bords tout à fait différents.
2: Ouais, bah, elles vont vraiment nous dire, les filles, là, Mélanie et Marina.
4: On est 25 qui font des choses vraiment particulières, c'est-à-dire que tout est artisanal, tout est local. On a de la céramique, on a de la mosaïque, on a aussi des créations de tissus, on a de la gravure sur bois, mais on a aussi des bijoux, autant en macramé qu'en résine époxy. Et en effet, les créatrices en parleront mieux que moi après. Mais on est vraiment une équipe qui fonctionne très bien ensemble, une boutique partagée de créatrices qui permet de proposer des choses particulières qui sont encore une fois locales et
3: oui,
4: et tout est fait à la main. Ça, c'est très important.
3: Je voulais simplement que vous puissiez peut-être vous aborder un petit peu plus l'aspect rareté. Rareté, donc, il est vrai, de ce qui était proposé dans les cabinets de curiosité et que vous voulez, il me semble, conserver dans votre projet.
4: Oui, tout à fait. En effet, vous avez raison. C'était une idée de base. Quasiment tous les meubles qui font partie d'Imaginarium sont soit des meubles de famille ou des objets de famille que j'ai récupérés. Donc il y a une histoire. C'est vrai que c'est quelque chose qui est très,
3: très important de le préciser.
4: Très important,
3: oui, bien
4: pour
3: sûr.
4: Moi.
3: Très important.
4: Qu'il y ait une histoire et qu'on la transmette, cette histoire.
2: Alors, dans cette boutique Imaginarium, Christelle, il y a beaucoup de livres aussi,
4: oui,
2: et puis des licornes. Est-ce que vous pouvez nous expliquer pourquoi tout ça? Moi, ça m'intéresse.
4: Oui, en effet. Intéressante comme question. En effet, il y a beaucoup de licornes qui reviennent soit en bijoux, soit en illustration. La licorne, on est vraiment sur quelque chose qui a été beaucoup repris en art, en histoire de l'art. Autant dans des tapisseries, on a la tapisserie d'Aubusson qui est
2: exactement
4: très connue, qui est à New York maintenant, mais qui a été faite par un Français. Et il y a les tapisseries de Cluny, mais il y a aussi beaucoup de tableaux qui ont repris à les licornes. Et on est sur vraiment un objet ou une représentation qui était typique des cabinets de curiosité. Donc c'est un peu le clin d'œil qui revient à cabinet de curiosité, puis on est sur quelque chose de fantastique, d'un peu magique, qui plaît toujours aujourd'hui. Donc la licorne est vraiment vraiment une figure que je trouve intéressante de pérenniser.
3: Et vos
4: donc,
3: visiteurs peuvent, vos visiteurs peuvent avoir cette explication en live si besoin,
4: oui,
3: s'ils
4: sûr
3: n'ont pas les références. Et
4: c'est
3: les,
4: bien prévu que ce soit fait à l'écrit d'une manière ou d'une autre.
3: Voilà, il y a de la pédagogie prévue. C'est
4: tout
3: vrai que c'est tellement
4: c'est
3: intéressant.
2: Une boutique vivante, on l'a bien compris, de création et beaucoup de choses faites avec le cœur.
4: Oui,
2: Christelle, je me trompe
4: uniquement
2: pas.
4: Tout est fait avec le cœur.
2: Quand
4: et
2: on
4: les mains
2: fait avec le cœur, on ne peut pas se tromper. Donc voilà, ça c'est génial. Comment est née finalement cette idée d'ouvrir cette boutique Imaginarium à Aix-les-Bains, aux 3 rues d'Avard?
4: Alors, ce lieu était un endroit où je travaillais moi depuis 10 ans. Donc j'ai fait plusieurs activités devant, et c'est un lieu auquel je tiens beaucoup pour le lieu lui-même, et puis parce que c'est quand même un endroit qui est à la fois très bien placé, parce qu'on est entre la mairie,
2: bien
4: les anciens
2: sûr
4: thermes,
2: oui, tout à fait,
4: qui vont être rénovés, mais donc les anciens thermes et le musée fort. Donc on est quand même sur un endroit, moi, que j'apprécie beaucoup. Et en même temps, il y a ce côté un peu cachette qui va assez bien avec ce qu'on fait aujourd'hui. Donc c'est à double tranchant, certes, mais je trouve que c'est un lieu qui a cette histoire-là et qui a cette...
3: Le patrimoine est très présent.
4: C'est ça, cette particularité que moi j'apprécie beaucoup. Il est arrivé un moment où mon activité ne fonctionnait plus et je ne voulais pas lâcher ce lieu.
2: D'accord.
4: Et donc, je me suis dit, il faut que j'ai une idée assez saugrenue pour faire vivre le lieu. Et j'ai eu une idée assez saugrenue qu'on peut appeler une idée folle, je ne sais pas. Mais en tout cas, l'idée de proposer une boutique de créateurs, une boutique en fait qui soit partagée, qui permette de faire vivre le lieu, a été, je pense, une bonne idée. Parce qu'aujourd'hui, vraiment, on est 25.
2: Ah oui, tout à fait. Et justement, comment vous sélectionnez les créatrices? Après, on va donner la parole, bien sûr, à Mélanie et Marina. Comment vous les sélectionnez?
4: Au départ, ça fait que 3 mois qu'on est ouvert.
2: Oui,
4: peut-être que dans un an,
2: oui,
4: j'aurai pas le même discours.
2: Bien sûr.
4: Là, pour l'instant, en fait, j'ai fait une demande de candidature et j'ai eu beaucoup de chance parce que spontanément, j'ai eu des personnes qui venaient d'horizons très différentes. Donc, j'ai pas réellement eu à sélectionner parce que c'était des gens qui
2: Alors,
4: des créatrices, d'ailleurs, c'est assez rigolo parce que c'était pas un choix, mais peut-être que ça va en devenir un, mais on n'est que des femmes.
2: Oui.
4: On n'est que des femmes.
2: Ben nous, on adore l'idée.
4: Et c'est plutôt chouette. Bah, oui, moi aussi.
2: Why not?
0: Un lieu 100% féminin.
4: Peut-être que ça va se transformer en boutique de créatrice, vous voyez.
2: Why not? Super, Christelle. Est-ce qu'on donne un petit peu la parole et puis
4: avec plaisir, à
2: Mélanie et Marina? Qui veut commencer? Peu importe. Allez, on va commencer par Mélanie.
5: Oui,
2: Mélanie, qui est créatrice de bijoux, Mélanie, en résine époxy.
5: Exactement.
2: Parlez-nous un peu de vous, de ce que vous faites, tout simplement.
5: Alors moi déjà, je fais 2 choses dans la vie. Donc je suis assistante maternelle et à mes heures...
2: Quel beau métier.
5: Effectivement. Et à mes heures perdues, j'ai commencé à vouloir créer des bijoux. Et au fil du temps, ça commençait à bien fonctionner. Et je me suis pris vraiment de passion à vouloir toujours créer, à toujours vouloir... faire plus, enfin, donner vraiment une émotion dans chaque bijou que je fais. Et c'est devenu une vraie passion.
3: L'inspiration, vous vient comment?
5: De la vie de tous les jours.
3: Enfin, ça, c'est intéressant.
2: Ah oui.
5: Je danse beaucoup. Et du coup, c'est vrai que toutes les...
2: C'est une artiste, cette Mélanie.
5: Toutes les petites choses de la vie font que... J'arrive à m'inspirer, que ça soit via la nature, via les enfants. Mm-hmm. Enfin, chaque petite chose va faire en sorte
2: toutes
5: que...
2: Toutes sources d'inspiration.
5: C'est exactement.
2: C'est philosophique.
3: Ah oui, complètement.
2: Absolument. Et en fait, pourquoi avoir choisi la résine époxy?
5: Je sais pas. J'avais besoin en fait d'un échappatoire à un moment donné dans ma vie. Et j'ai vu beaucoup de choses en fait défiler sur les réseaux sociaux. J'ai dit, bah, pourquoi pas, je vais tenter. Et au fil du temps, ça c'est devenu vraiment une vraie passion. Donc je ne m'arrête plus.
2: Chaque bijou que vous fabriquez est unique.
5: Exactement. Mmh. C'est très difficile de refaire le même bijou parce que quand on vient couler la résine avec des pigments, on n'obtient pas forcément le même pigment.
2: Oui, ça peut pas être à l'identique.
5: Exactement.
2: À chaque fois.
5: Ouais, et c'est ça
2: comprends.
5: Qui me plaît aussi, c'est que...
2: Oui, oui.
5: Comme la vie est unique, chaque
2: bijou. On risque pas de le recroiser dans X ou ailleurs, non. Il est unique.
5: Exactement.
3: Il vous a fallu une formation pour...
5: J'ai beaucoup fait de moi-même, j'ai beaucoup appris sur moi-même. Et,
2: autodidacte.
3: Exactement. Autodidacte, ouais. Et vous étiez déjà très douée de vos mains, donc.
5: Oui.
3: Voilà, parce que quand même,
2: dit-elle avec son beau sourire.
3: Avec une modestie rare, mais en fait, oui, il y a quand même ce talent, il y a une part de talent inné quand même dans tout ça.
5: J'aime beaucoup l'art, j'ai fait beaucoup de peinture aussi, donc c'est vrai que tout ce qui est art, je suis très sensible à ça.
3: Oui.
5: Et j'aime vraiment expérimenter, et c'est ce qui se ressent aussi dans mes bijoux.
3: Certainement.
5: Mmh. Voilà.
3: Certainement. Merci pour ce beau témoignage.
2: Et Christelle, merci. Alors, pour rebondir, et après on revient bien sûr à Marina, Christelle, elle fait quelque chose aussi en dehors d'avoir imaginé et créé cette superbe boutique Imaginarium.
4: Ben oui, en effet, je fais partie des créatrices quelque part parce que je suis au départ de formation graphiste.
2: D'accord.
4: Et je dessine et édite du papier peint.
2: Ok, génial.
4: Oh, c'est chouette, on peut
2: donc
4: faire
2: en fait, là, c'est pareil. Alors là, c'est ce que j'allais dire, c'est totalement
3: ça
2: unique aussi.
3: Ça devient tellement tendance en plus.
4: C'est chouette. On peut faire tout ce qu'on veut en papier peint, en dimension et en motif.
2: Ah, mais ça, c'est très intéressant aussi à savoir. Oui, exactement. Va falloir nous faire le papier peint Radio
3: plaisir.
2: Grand Lac.
3: Hein? T'imagines?
2: Bah oui, ça serait génial.
3: Enfin, moi, j'imagine très bien.
2: Bah écoute.
3: J'imagine très bien. Un panneau, là, quelque part.
2: On va rester en contact, les filles. Bon. Merci, Christelle. Marina, bienvenue à Radio Grand Lac. Elle est créatrice spécialisée dans les bijoux en bois.
6: Alors, pas que.
2: Pas que.
6: Non.
2: Alors, on écoute Marina.
6: Alors moi, du coup, je fais de la gravure et de la découpe laser.
2: D'accord.
6: Donc, en fait, je fais beaucoup de choses. C'est pas que des bijoux. Mmh. Il y a aussi des objets décoratifs. Je travaille aussi pas mal avec les professionnels, donc dans la création de présentoirs ou de supports en fait commerciaux.
3: Donc en entreprise.
6: En entreprise, c'est ça. Aussi avec pas mal de créatrices pour tout ce qui est présentoir de marché ou les présentoirs de réseaux sociaux pour qu'on puisse voilà, scanner les QR codes, avoir les petites informations. Effectivement, je fais des bijoux. Et bah, du coup, après, des objets divers et variés du quotidien aussi personnalisables.
2: D'accord. Donc, voilà, donc on peut faire aussi, alors ça peut peut-être toutes vous concerner aussi, des commandes personnalisées. Vous le proposez, Marina?
6: Oui, ouais. Moi, je propose de la personnalisation. Donc, j'ai mes design types que moi, je fais sur des modèles, bah, par exemple pour la boutique ou pour les marchés ou les choses comme ça. Et effectivement, par contre, je travaille beaucoup à la personnalisation, donc au travail unique.
2: Donc, à l'écoute de, voilà, des demandes éventuelles.
3: C'est donc, ça, un visiteur en boutique, excusez-moi, peut donc complètement commander, comme dit Sandra, un produit sur la base de ce qu'il aura vu et qu'il lui aura
6: voilà, plu. Voilà, s'il a une idée, il peut tout à fait me contacter, me demander par exemple un flamant rose sur un plateau ou sur une planche à découper. C'est
2: génial.
6: Tout à fait possible.
2: Ouais, je trouve ça top. On est vraiment ravis de vous accueillir parce que c'est vraiment une boutique qui nous tient à cœur de mettre en lumière. Vraiment.
3: Voilà, on connaît des artistes cet univers et on sait que voilà, c'est pour ça que je disais que vous êtes dans votre bulle et que c'est important de vous mettre en lumière régulièrement parce que voilà, il y a de la passion derrière,
2: il y a de l'âme, il y a du cœur, donc
3: beaucoup d'émotions, beaucoup de cœur,
2: effectivement, c'est de la aussi passion, de l'abnégation,
3: de l'abnégation souvent quand même, et donc c'est important qu'on en parle.
2: Exactement, bravo en tout cas les filles pour tout ce que vous faites. Donc alors, cette boutique Imaginarium, Marina, elle a bien dit tout ce qu'elle voulait dire sur tout ce qu'elle propose.
6: Moi, je on n'a rien oublié. On propose aussi de la collaboration avec d'autres créatrices, parce que du coup, comme je fais de la gravure et de la découpe laser, j'ai plusieurs partenariats, donc avec d'autres filles de la boutique.
2: Très
6: donc,
2: bien.
6: Je fais de la gravure sur cuir, sur gesmonite, et du coup, je vais être en partenariat avec Mélanie aussi.
2: Extraordinaire.
6: Pour faire des bijoux, donc sur mes bases de bijoux en bois, qui vont être aussi, du coup, avec de l'époxy.
2: D'accord. C'est une collab, on appelle ça.
6: Voilà.
2: Une collab.
6: Donc, collab. J'en fais plusieurs. Et du coup, je fais aussi avec une autre créatrice qui ne fait pas partie de la boutique, mais pour de la gravure sur des colliers pour chiens qu'elle fait en biotane. Donc,
2: on est toujours plus forts ensemble.
6: Donc, c'est ça.
3: En tout cas, bravo. C'est une forme de sous-traitance intelligente, de vos savoir-faire,
6: nous,
3: de la solidarité. Et on sait très bien que la solidarité féminine, ça fonctionne très, très, très, très bien.
2: Exactement. Merci pour ces de beaux témoignages, les filles, vous avez été parfaites. Christelle, juste nous redire, alors cette boutique, elle est aux 3 rues d'Ava.
4: Tout à fait.
2: Les horaires d'ouverture?
4: Alors, du mercredi au samedi, de 9h30 à 18h30, et
2: d'accord,
4: le dimanche, de 9h30 à 13h.
2: Alors, j'ai une question.
3: Boutique ouverte le dimanche,
2: oui,
3: c'est à noter,
2: ça,
3: absolument,
2: c'est chouette.
3: Il faut insister.
2: Oui, c'est vraiment bien.
3: Ah oui,
2: comment elle est tenue, cette boutique, finalement?
4: Dans l'idée justement du partage, c'est une boutique qui est tenue...
2: Vous faites un roulement.
4: Exactement.
2: C'est génial.
4: Ce qui nous permet, parce que la réalité est que nous avons toutes un travail à côté.
3: Oui, ce qui est important de le préciser quand même.
4: C'est ça. Bah oui, la réalité, elle est là.
2: Bien
4: en
2: sûr.
4: Effet. C'est que nous pouvons donc à la fois pouvoir exposer et vendre en boutique et travailler à côté. Donc, chacune tient la boutique à tour de rôle.
3: Ce sont des permanences.
4: Bien sûr, on se met, quelque part, ce sont un peu des permanences. On se met d'accord sur qui peut être là, pas être là, et ça se passe très bien entre nous, vous voyez, et beaucoup de partage et beaucoup de très bonnes
3: collaborations. Parler de solidarité,
4: oui, tout à fait,
3: et puis
4: tout
3: d'intelligence.
4: Ça fonctionne bien comme ça, oui.
3: C'est pas surprenant du tout.
2: On viendra vous voir.
4: Avec grand plaisir.
2: Avec
3: alors, pourquoi ce bâtiment est remarquable? Moi, j'aimerais quand même le situer dans la rue, parce que j'ai un léger doute sur, depuis les travaux, il est vrai que je
4: fréquente
3: un peu moins.
4: C'est celui qui est juste en face, le bâtiment qui vient d'être détruit et reconstruit.
3: Oui.
4: Juste en face.
3: Qui faisait l'angle.
4: Un petit peu juste après l'angle. C'est vraiment juste en face, vous voyez, il y a un bâtiment qui a été détruit où il y a eu plusieurs fouilles archéologiques
3: bien sûr, les îles britanniques qui étaient
4: Et on a eu la chance de voir donc les bains romains, de récupérer des parties de briques de bains romains. C'était assez
2: et
4: dingue.
2: C'est une boutique qui a ouvert depuis le 8 avril,
4: c'est ça,
2: je crois,
4: tout à fait,
2: c'est ça,
4: tout à fait.
2: Donc là, vous fêtez bien sûr vos 3 mois.
4: Oui,
2: alors on vous souhaite tout plein de belles choses.
4: Merci.
2: Tout plein de belles rencontres, tout plein de belles créations. En tout cas, comme vous le méritez, gardez votre sourire, votre talent. Et puis, vous serez toujours les bienvenus à Radio Grand Lac. Merci, les filles.
4: Merci à vous.
3: Il y a d'excellentes ondes dans le secteur géographique où vous êtes.
4: Oui.
3: Donc, bien connu. Vraiment, vous êtes extrêmement bien placé.
2: Exactement. Nous, on va faire une petite pause musicale avant de recevoir la maison des apôtres qui sont là, toutes tranquilles dans le studio, qui attendent patiemment leur tour, Léa et Julie. On va écouter Bonnie Tyler, qui nous a quitté, qui nous a quitté aujourd'hui et que j'aimais beaucoup. Et je suis sûre que les auditeurs aimaient beaucoup un peu cette voix rauque.
3: Absolument.
2: Elle va nous manquer. Bonnie Tyler, c'est vraiment une icône légendaire qui va nous manquer.
3: Donc on n'arrêtera pas.
2: On l'écoute. Non, on n'arrêtera pas. Allez, Bonnie Tyler, c'est à toi.

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1: Et ben voilà, de retour dans cette émission après un bon Bonnie Tyler à qui on souhaite un bon voyage. Voilà, merci pour tout ce qu'elle a fait pour la musique, notamment dans les années 80, beaucoup.
2: Beaucoup.
1: Voilà.
2: Et ces petites sonneries là.
1: Ouais.
2: T'as pas hâte?
1: Ah bah ça plante le décor à chaque fois.
2: Moi j'adore. T'as pas hâte d'être à la rentrée,
1: ah,
2: là,
1: si,
2: d'aller
1: ouais.
2: au théâtre.
1: Ouais, d'aller au théâtre. J'adore
2: moi,
1: aller au théâtre.
2: Trop hâte.
1: Ouais.
2: Trop hâte, hein.
1: Je crois qu'on a de ce côté-là la même ADN, ma Christine.
2: Si c'était que de ce côté-là.
1: Yes, t'as raison. Allez, après avoir eu nos charmantes invités de la boutique Imaginarium, on reçoit Léa et Julie de la Maison des Apôtres. Bonjour les filles,
3: bonjour.
1: Si je peux me permettre.
3: Bonjour.
1: Soyez
3: bonjour.
1: Les bienvenues. Bon, tout va bien se passer?
3: Oui.
1: Il paraît que vous adorez l'émission Demandez le programme, c'est vrai?
3: Oui, c'est vrai.
1: Ah bon, pourquoi?
3: Parce qu'on apprend toujours plein de choses.
1: Ah bon, c'est chouette.
3: Et puis, je trouve ça super d'avoir une radio locale qui parle de tout ce qui se passe dans le secteur. C'est super.
1: Et puis, Sandra et Christine sont sympas, non?
3: Ouais, super. Bon.
2: Allez, les fleurs sont pas chères, c'est aujourd'hui, c'est maintenant.
1: Non, allez, c'était pour rire. Voilà. Bon, voilà. La Maison des Apôtres, qui est une maison, si je dis pas de bêtises, qui date de la fin du 18e siècle.
4: Exactement.
1: C'est ça, Julie, je me trompe pas?
4: Exactement, alors qu'il n'y a pas toujours eu le nom de.
1: Qui est du côté de Chindrieux, hein, pour ceux qui savent pas.
4: Qui voilà. se situe à Chindrieux, au nord du lac du Bourget.
2: Que nous affectionnons particulièrement, même si le sud est aussi cher à notre cœur. Mais oui.
1: Voilà.
4: Et la Maison des Apôtres, aujourd'hui, c'est un lieu où on accueille des mariages, alors des événements, mais particulièrement des mariages et des événements comme les lampions dont
1: on va en parler, bien sûr, des quatre rendez-vous de l'été en juillet
4: exactement.
1: Et en août,
4: dont va parler Léa. Mais la Maison des Apôtres, c'est un bâtiment, c'est un lieu qui a plusieurs vies, qu'on aurait presque envie de raconter en commençant par il était une fois.
1: Alors allons-y, Julie.
4: Alors on commence. Bah, il était une fois la Maison des Apôtres.
2: Il n'y a pas de visite commentée avec les guides conférenciers du secteur, parce qu'alors ça les passionnerait, je pense.
4: Oui, en effet, parfois.
1: Moi, j'adore raconter des histoires.
2: Comme à l'époque, quand il y avait les visites privatives qui sont plus possibles maintenant du château de Châtillon, on est quand même sur du patrimoine d'exception.
4: Exactement.
2: Qui pourrait intéresser nos visiteurs. Et
4: Je vais
2: habitants.
4: Même vous raconter une petite anecdote.
1: Avec plaisir.
4: Qu'on a beaucoup entendu, qu'on n'a pas vécu. L'histoire raconte que le fermier, puisqu'à l'origine la Maison des Apôtres était une ferme, qui travaillait dans son champ au bout de la Maison des Apôtres, au bout du champ, aurait été emporté par une période de crue, par une énorme vague, se serait accroché au pied d'un arbre au lac du Bourget.
1: Les vagues du lac.
4: Si je m'en sors, ce sera grâce à mon Dieu. Il s'en est sorti pour remercier son Dieu. Il a créé cette magnifique façade qui, aujourd'hui, donne le nom à la maison. C'est la façade des apôtres, d'où la maison des apôtres.
1: On se demandait tout à l'heure d'où était l'explication des apôtres.

0: vous l'avez.
1: On l'a, il y a 11 apôtres.
2: Donc c'est une façon de rendre hommage et de remercier. Pour lui, c'était ça. C'était
1: un symbole. Ça a été
2: religieux.
1: Remercier, exactement. La maison des apôtres a une histoire religieuse. Aujourd'hui, on écrit la suite de l'histoire, en tout cas. C'est une histoire qu'on écrit avec toute la famille.
2: C'est une aventure familiale.
1: C'est
2: chouette, on est d'accord. En 2026 encore.
1: C'est une histoire familiale, exactement.
0: Avec Laurent et puis Dominique.
1: Et Dominique, exactement, qui sont fondateurs et fondatrices de la Maison des Apôtres, qui ont ensuite passé le relais à Antoine et Alexandre, qui est mon époux.
3: D'accord. On leur passe un petit coucou, hein, je suis sûre qu'ils nous écoutent.
1: Oui, exactement.
2: Les saluons même.
1: Exactement. Et puis nos enfants respectifs qui grandissent et qui évoluent dans ce lieu unique et d'exception, rempli de romantisme. C'est vraiment un lieu dans lequel on se sent bien et qu'on a envie de faire partager,
3: de faire découvrir.
1: De faire découvrir.
3: Pour ceux qui connaissent pas, bien sûr.
2: Et puis pour la jeune génération, c'est super. C'est génial.
1: C'est super. On a envie que la Maison des Apôtres, ce soit un lieu de souvenir.
0: Bien sûr. Alors, Julie, vous disiez, si je peux me permettre, que ça a été donc une ancienne ferme.
1: Oui.
0: Après, ça a été un relais de poste et un café.
1: Ça a été un relais de poste, ça a été un café. En effet, quand je dis que ça a eu plusieurs vies,
0: oui, complètement. Oui, c'est un lieu qui a de l'histoire, qui a une âme.
1: Exactement.
0: Et moi, j'adore ça.
1: Un lieu où on se retrouve, on aimait se retrouver. Et aujourd'hui, la création des lampions, donc vraiment, elle va en parler, Léa, mais c'était ça aussi.
2: Vous avez gardé l'esprit, en fait.
1: C'est ça, c'était l'essence même de cette Maison des Apôtres. C'est un lieu où on est là, on est tous ensemble, en famille, en couple, en amoureux, entre amis. On a envie que les gens se rappellent de cette Maison des Apôtres, de ce lieu qui est très très beau et très bucolique. Donc,
2: et historiquement, pareil, il y a des panneaux qui, il y a un peu de pédagogie sur place quand on le découvre une première fois. Ou...
1: Alors la pédagogie, c'est nous qui la faisons. On a envie de raconter cette histoire. En fait, on s'en lasse pas.
0: Elle est ouverte au public. Comment, Julie, cette Maison des Apôtres?
1: Alors, elle est ouverte via les lampions.
2: À travers les événements que Léa va nous présenter.
0: Donc, c'est au tour de Léa. Mais merci, Julie, pour cette belle présentation. C'était sympa comme tout. Et j'espère qu'à l'avenir, on pourra se revoir et travailler davantage ensemble. Ça serait vraiment chouette.
1: Parce que
0: c'est un lieu, effectivement, qui mérite vraiment
2: d'être redécouvert.
0: Ouais.
2: Trop confidentiel jusque-là, en tout cas pour celles et ceux qui habitent ce territoire et qui peut-être ne se sont pas encore appropriés à la fois le lieu et son histoire, et les événements qui vont s'y produire.
0: Alors Léa, ça y est, c'est le moment.
1: C'est à moi.
0: Vous avez créé cet événement qui s'appelle Sous les Lampions.
1: Oui.
0: Et c'est une guinguette, si j'ai bien compris, qui est plutôt éphémère. En l'occurrence, qui a lieu donc sur le mois de juillet et sur le mois d'août. Il y a deux dates en juillet, on va en parler, et deux dates au mois d'août.
1: Oui.
0: Donc qui est vraiment organisée dans les jardins de la Maison des Apôtres.
1: C'est ça.
0: Voilà.
1: Alors, comme disait Julie à l'origine, on s'est dit c'est dommage parce que les habitants, les gens du coin, ce lieu est un peu trop secret.
0: Oui, et puis il faut se le réapproprier.
2: Trop confidentiel. Très confidentiel.
1: Et du coup, on s'est dit il faut ouvrir ça. Et nous, le but de ces événements, c'était vraiment de donner cette idée de partage et puis que ça devienne
0: un lieu de rencontre, de partage, et de convivialité.
1: On voulait que ce soit un petit peu comme une place du village, quoi. Mm-hmm. Un petit peu, parce que ça.
2: Oui, de rester dans l'esprit que décrivait Julie historiquement et de convivialité, de chaleur humaine.
1: Donc on est parti à la base de l'idée de faire un marché de créateurs. À la base, c'était ça l'idée. Et puis au fur et à mesure, ça s'est agrémenté. Et puis en fait, on s'est dit, mais en fait, on va faire venir des food trucks, on va faire venir un groupe de musique. Et puis ça plus ça. Et puis aujourd'hui, on arrive à des événements qui sont vraiment hyper conviviaux. On en a fait deux déjà l'année dernière. Qui ont hyper bien fonctionné, les gens étaient ravis.
2: Un pour lequel j'ai eu la chance auquel j'ai eu la chance de participer. Je peux confirmer que vraiment, en fait, sous les lampions, c'est l'esprit guinguette, l'esprit lampion, et je sais que c'est un peu tendance en même temps.
1: Oui.
2: Mais là, il est pas factice.
1: Oui. En fait,
2: il y a une authenticité très très prégnante, enfin flagrante.
1: C'est ça. En fait, ce qu'on voulait, alors déjà le nom sous les lampions, j'ai vraiment cherché quelque chose qui faisait penser à cette idée bucolique du jardin, qui a un petit côté un peu poétique, un peu. L'idée, c'était de faire une guinguette, mais qui soit dans l'élégance du lieu.
0: Alors, on
2: ça
0: est d'accord.
2: Ça ne me surprend pas de Léa, que je connais par ailleurs.
0: On est d'accord, Léa, que l'entrée, elle est libre quand on vient effectivement là-bas. D'accord. Donc, cette idée, elle est née concrètement, vraiment comment ?
1: Et ben ça, c'était l'idée d'ouvrir aux particuliers.
0: Et de faire découvrir au plus grand nombre.
1: Voilà, au plus grand nombre.
2: Créer des événements qui les...
1: On s'est dit, mais comment on va faire venir les gens ici
2: venir.
1: Et puis, en fait, voilà, l'idée était finalement assez simple. De la musique, manger un bon morceau.
0: Oui, c'est
1: le du partage.
0: Le béaba du moment pour passer un bon moment, comme on l'a dit, entre amis, en famille.
1: C'est ça. Et puis après, on a le jardin qui est tout ombragé par les arbres. Donc, en fait, c'est super et on est trop bien.
2: Oui. Une présence de la nature qui est très forte.
0: Rien que d'y penser, on s'y trouve déjà. Oui. Alors donc, pour parler un petit peu plus de cette guinguette éphémère, il y aura donc un marché de créateurs au-dessus. Oui. Combien de créateurs, combien de stands, entre guillemets, proposés ?
1: On est sur une vingtaine de créateurs
0: quand même.
1: Par date, sachant que c'est pas toujours les mêmes, j'essaie de varier. L'idée, c'est un petit peu qu'on change et que les gens aient envie de revenir découvrir tout ça. D'ailleurs, on a deux des créatrices qui étaient présentes tout à l'heure qui seront au Guinguette.
0: Bien sûr, c'est super.
1: Je suis allée à la boutique Imaginarium pour chercher des créateurs, justement. Mm-hmm.
2: Ben voilà. Excellent vivier. Excellent vivier.
0: Oui, on a plein de talents chez nous.
1: Mais du coup, on a fait une très belle sélection de créateurs avec des gens vraiment super.
0: Bon, c'est chouette. Donc, marché de créateurs, il y aura de la musique live. Bien entendu.
1: Bien sûr, des groupes différents à chaque fois.
2: À chaque fois différents.
0: C'est pour ça qu'on peut s'approprier les quatre dates.
1: Sous le noyer, c'est ça ?
0: Sous le noyer,
2: On peut, si cet été on est là, faire les quatre dates. Alors, sans qu'il y ait je crois que ça tenait à cœur, Léa, sans qu'il y ait de répétition à proprement parler.
1: Oui.
2: Dans l'événement.
1: Oui,
0: c'est-à-dire qu'on ne va pas retrouver sur les quatre dates les mêmes créateurs ou les mêmes.
1: Alors, il y en aura quelques-uns.
0: C'est difficile pour moi de faire 20 créateurs différents à chaque fois.
2: Bien sûr.
1: Mais j'ai essayé de faire du renouvellement vraiment à chaque fois. Parce que on se rend compte aussi que c'est beaucoup les villageois, les gens du village qui viennent. Et pour eux, c'est aussi important que ce soit varié.
2: Bien sûr, mais on espère à travers la mise en lumière que d'autres habitants du territoire vont faire le déplacement parce qu'il est facile à faire le déplacement.
0: Ah oui,
2: c'est facile.
0: À deux pas de chez nous. Alors donc, il y aura quatre dates, on l'a dit, donc le 14 et le 28 juillet, et le 11 et le 25 août. Mm-hmm. Et donc en fait, cette guinguette éphémère, elle est ouverte de 17h à 23h.
1: 17h-23h, fait moins chaud.
2: Oui, c'est vrai. Parfait pour les agapes.
0: Comme je vous l'avais dit, on est à l'ombre un peu.
1: On est
0: donc,
1: à l'ombre,
0: on est bien.
1: On a le glacier qui est là.
2: on peut commencer tranquillement.
0: Ah oui, il y a le bar à glace, j'avais pas vu.
1: Bar à glace.
0: Ah ben c'est chouette.
2: Voilà, on peut danser si on a envie.
0: De quoi se rafraîchir.
1: Oui, la dernière guinguette, j'avais un gros moment dans ce sens. C'est pour ça qu'on a marqué vraiment le groupe de musique Sous le Noyer, parce que ça a fédéré. C'était hyper chouette.
2: Je suis pas surprise.
1: J'ai adoré ce moment. Enfin, moi, ce qui m'a vraiment marqué l'année dernière, c'était ce petit couple de personnes âgées qui dansaient sous les noyers.
0: Ah, c'est trop mignon.
1: Au milieu des enfants, et j'ai trouvé ça trop chou. C'était trop chouette.
0: Oui, c'est attendrissant. Ouais,
1: c'était, je me suis dit, c'est exactement ça, en fait. C'est l'amour qu'on veut transmettre dans ce lieu. C'est ça,
2: c'est
1: ce partage entre les générations.
0: Bien sûr. Et au niveau de la musique, qu'est-ce que vous avez choisi de mettre en avant ?
1: Alors, j'ai plein de choses. On est plutôt quand même sur de la guitare-voix, assez pop, mais assez dansant aussi.
0: Oui.
1: Donc, qui démarre un petit peu en douceur et puis pour finir sur quelque chose de dansant.
0: D'accord.
1: Voilà, avec un petit peu de percussion, un petit peu différents instruments, mais... des choses assez.
2: On
1: assez
2: sent l'expérience du wedding planner, là, quand même. Non, est-ce qu'on en parle ?
1: On en parlera une autre fois. Ça.
0: Parce que c'est la combien d'éditions, Léa ?
1: On a fait deux l'année dernière, et donc là, c'est la deuxième
0: année.
1: Deuxième année.
0: Donc ça annonce une troisième, il n'y a pas de raison.
1: C'est
0: lancé maintenant.
1: Ouais.
0: Faudra revenir en parler et puis il faudra que on fasse encore plein de choses ensemble.
1: Tout à fait.
0: C'est chouette. Merci en tout cas d'être venu. C'est super intéressant. On rappelle donc Sous les Lampions, c'est cette guinguette éphémère donc à la Maison des Apôtres
2: 22 Châtillon.
0: Oui, 26 route de Châtillon à Chindrieux. L'entrée, elle est libre. Il y a quatre dates, 14 et 28 juillet, 11 et 25 août, à partir de 17h et jusqu'à 23h, puisqu'on y est tellement bien qu'on y reste une partie du début de la nuit. Merci en tout cas d'être venue, Christine.
2: Et ça, dans une ambiance, et moi je tiens à le dire parce qu'elle correspond à nos deux invités aujourd'hui, absolument, dans une ambiance donc que vous avez absolument voulu, élégante, chaleureuse, authentique et bucolique. Et ce ne sont pas que des adjectifs.
1: Ouais. Là, on ira aussi.
2: Ah oui, c'est une réalité. Ouais.
1: À découvrir en tout cas.
2: À découvrir.
1: Ou à redécouvrir.
2: Pour celles et ceux qui sont justement amateurs d'élégance et de chaleur humaine. Ça, les deux ne sont pas incompatibles. Bien au contraire.
0: Merci les filles d'être venues à Radio Grand Lac. Longue vie à cette maison des apôtres et puis à cette guinguette éphémère qui, je suis sûre, va nous tous nous ravir. Voilà,
2: merci mille fois.
0: Merci. Nous, Christine, on va se refaire une petite pause musicale. On continue le programme, de demander le programme jusqu'à 14h, parce qu'on a encore plein de choses à
2: pour
0: vous annoncer.
2: Pour les juilletistes, tu sais,
0: plein de choses à vous annoncer. On écoute Céline Dion avec son dernier titre, Bonjour, pardon, merci, là aussi, le B.A.B.A. des relations humaines. À tout de suite sur Radio Grand Lac.

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2: Eh ben dis donc, on en a reçu de belles personnes à l'antenne de Radio Grand Lac dans Demander le programme. Oui, tout à fait. C'est le mot.
3: À tout point de vue.
2: Donc moi, j'ai adoré. Voilà.
3: Élégante, sororité, solidarité.
2: Ouais. C'est tellement important.
3: Créatrice dans l'âme, bravo.
2: On continue notre programme, nous, parce qu'il est un petit peu riche, bien sûr, comme à chaque fois, avec le festival Musilac. Ça y est, c'est le top départ.
3: Il est donné aujourd'hui.
2: Aujourd'hui, on reçoit quand même pas un des moindres, Katy Perry, qui sera, on va dire, la tête d'affiche
3: la
2: du jour.
3: Star.
2: Et on peut même dire la tête d'affiche de Musilac tout court.
3: Est-ce que tu peux nous en dire de beau, Sandra Beau, s'il te plaît,
2: de
3: merci.
2: Katy Perry. Ah bah écoute, moi, Katy Perry, je l'ai vue en concert du côté de Lyon.
3: C'est bien pour ça que je veux que tu t'exprimes sur le sujet.
2: Qu'est-ce que je peux dire sur Katy Perry? C'est un enchaînement de tubes. Voilà, je crois que toutes les chansons qu'elle va proposer au public ce soir, c'est que des tubes. Tout le monde connaît Katy Perry.
3: Voilà, et elle, une bête de scène?
2: Oui, elle bouge sur scène, quoi. Elle a pas une minute. Alors apparemment, là, ce soir, elle sera dans une bouteille.
3: Tu spoiles.
2: Et elle va se balader dans le public avec
3: elle
2: sa bouteille.
3: Elle va se balader, voilà.
2: C'est dingue.
3: Vous êtes prêts, les festivaliers?
2: Et on pourra presque la toucher. C'est dingue.
3: C'est dingue. C'est Musilac, c'est la magie de Musilac. Il se passe des choses qui
2: ne
3: se passent pas ailleurs.
2: Alors, Katy Perry, mais pas que. Il y aura Feu Chatterton, Zélie, Yael. Enfin bref, une belle affiche. Et c'est donc jusqu'à dimanche soir sur l'esplanade du lac, avec pas moins d'environ 30 000 festivaliers sur l'esplanade du lac.
3: Chaque soir.
2: Moi, tu sais, à chaque fois, je fais le comparatif, mais c'est tellement vrai. Il y a chaque soir sur l'esplanade du lac,
3: l'équivalent.
2: La population d'Aix-les-Bains.
3: De la population d'Aix-les-Bains, tu as raison de le préciser.
2: Je trouve ça dingue.
3: Oui, et avec une organisation qui est quand même remarquable.
2: Alors après, bon voilà, il y a toujours certains mécontents à droite à gauche, mais ça, voilà, j'allais dire, c'est un petit peu français quand même. Mais voilà, organiser un tel événement d'une telle ampleur...
3: Sans qu'il y ait de débordement.
2: Ouais, je trouve ça quand
3: faut
2: même...
3: Faut le faire.
2: Voilà, pas trop mal du tout. Marlioz fête également son 14 juillet, mais pour le coup, il l'a
3: fait
2: le 13 juillet. Ça va se passer au niveau du domaine de Marlioz, Christine.
3: Oui, le domaine de Marlioz, qui annonce d'ailleurs une grande soirée gratuite et ouverte à tous sur réservation, avec concerts, le village donc des food trucks, les animations, spectacles de feu et DJ. Mais je crois lire quand même, si les notes sont à jour, et elles le sont, que c'est complet.
2: Oui, c'est complet.
3: Donc, n'hésitez pas quand même à aller sur le site du domaine de Marlioz pour les autres manifestations, et Dieu sait s'il y en a dans l'été.
2: Oui, puis peut-être qu'il y a des gens aussi qui, au dernier moment, n'y vont plus, et certaines places peut-être sont remis
3: en proposition
2: pour la soirée.
3: Pour la soirée, absolument.
2: Exactement. Les soirées musicales au niveau de la Rotonde. Alors nous, on y était hier soir, on adore la Rotonde, c'est vraiment un endroit qui aujourd'hui est devenu convivial avec ce petit food truck juste à l'entrée qui est vraiment super sympa. Il y avait une effervescence hier avec le before de Musilac.
3: Et tu vois, en lien avec ce qu'on a dit pour la Maison des Apôtres, entre autres, et nos précédents invités, certes, tout ça est tendance, les food trucks sont tendance, ces lieux-là sont tendance, mais je remarque une chose, c'est que chacun y met beaucoup d'intelligence et veut à sa façon se démarquer.
2: Ouais, apporter une patte.
3: C'est-à-dire apporter une patte, et c'est le cas de la Rotonde.
2: Exactement. Donc la soirée musicale qui aura lieu le samedi 16 juillet et le jeudi 30 juillet à 18h30, Christine.
3: À partir de 18h30.
2: Exactement.
3: Donc n'hésitez pas une seconde, c'est pour vous.
2: Oui, c'est pour vous. Installez-vous en terrasse et puis laissez-vous aller.
3: Profitez.
2: Ça fait un bien fou.
3: Profitez.
2: Il y a un événement important quand même qui va se passer chez nous, c'est le Tour de France, qui va faire escale un petit peu, qui passera avec Aix-les-Bains Riviera des Alpes, alors qui va quitter Chambéry, qui va longer le lac, il va rentrer donc dans Aix-les-Bains vers le cinéma, longer le boulevard de l'Âtre, de Tassigny, Franklin Roosevelt, la route des Bauges, Grésy-sur-Aix.
3: C'est énorme.
2: Et bien plus encore
3: pour la caravane du Tour,
2: voilà, pour
3: le
2: fin d'étape du côté de Voiron. Et ça se passera donc le mercredi 22 juillet. Donc ça, c'est vraiment un événement sportif
3: majeur
2: et incontournable.
3: International.
2: Où il faudra aussi, pour ceux qui sont du coin, s'armer aussi de patience. Mais bon, c'est pas tous les jours.
3: Oui, que la communication va être très bien faite.
2: Que le Tour de France passe du côté de chez nous, quoi.
3: Absolument. Et c'est déjà le cas. Et précisons quand même pour finalement les amateurs. Et les Français le sont tous.
2: Bien sûr.
3: De près ou de loin. Grésy-sur-Aix sera le lieu, donc à travers le Décathlon, la boutique Décathlon.
2: Boutique officielle du Tour de France.
3: Voilà. La boutique officielle du Tour de France se situera à Grésy-sur-Aix toute cette journée du 22 juillet.
2: En partenariat, comme tu l'as dit, avec Décathlon, partenaire de Radio Grand Lac. Alors, il y a une chose qu'il faut dire qui est importante, Christine, c'est que l'accès reste possible sur les voies concernées, que ce soit à pied ou en vélo.
3: Oui, quand même. Voilà, précisons bien, à pied ou en vélo, mais qui sont malgré tout deux modes de déplacement que les uns et les autres nous privilégions régulièrement.
2: Exactement, et c'est tant mieux. Voilà, donc c'est le Tour de France, étape 17, mercredi 22 juillet, du côté d'Aix-les-Bains, Riviera des Alpes. Les visites guidées, toi Christine, je sais que tu les adores.
3: Oui, alors on a évoqué la dernière fois deux visites qui ont retenu particulièrement mon attention pour cette période estivale, qui sont donc celles des Gorges du Cirouse.
2: Exactement.
3: Et des villas remarquables sur les hauteurs d'Aix-les-Bains. Mais il y en a une autre que je vous invite à découvrir, à laquelle même carrément je vous invite à participer, puisqu'il y a une série de dates qui s'annoncent. La prochaine, justement, mercredi 22 juillet, si vous voulez vous isoler un peu, les 5 et les 12 août prochains, de 17h30 à 19h, vous avez rendez-vous non pas à Aix-les-Bains, mais place de la Crémaillère au Mont-Revard, parce que, comme vous le savez pour la plupart d'entre vous, le Revard est extrêmement riche historiquement et patrimonialement. C'est-à-dire que vous aurez de la place de la Crémaillère jusqu'au Belvédère. Vous allez découvrir les différentes façons de séjourner à la montagne, de la Belle Époque à nos jours. Et Dieu sait si, déjà à la Belle Époque, comme Aix-les-Bains, le Mont Revard était un fleuron du genre.
2: Exactement. Et tu vois, ça, c'est vraiment quelque chose que j'aimerais redécouvrir. Parce que ça fait tellement longtemps.
3: Alors écoute, si tu peux, sur les 4 dates proposées, enfin les 3 en l'occurrence, 17h30, 19h, ce sont des guides conférencières de la FACIM qui officient pour ces visites et qui sont évidemment extrêmement bien documentées. Si elle est proposée au grand public et qu'elle est proposée en famille, c'est que justement...
2: Oui, elle est très accessible.
3: On y parle des Jeux Olympiques qui ont failli avoir lieu au Revard, les premiers, donc entre autres choses, et puis de toutes ces têtes couronnées qui n'hésitaient pas une seconde à grimper là-haut.
2: Visites guidées qui durent combien de temps à peu près, Christine?
3: Alors là, je vois 1h30.
2: D'accord, une heure et demie.
3: Il faut bien ça. Qui passe très vite parce qu'on déambule quand même. Mm-hmm. On déambule. Le plein tarif est à 8 euros et les enfants de 6 à 18 ans régleront un montant de 4 euros et gratuit pour les plus jeunes, jusqu'à 5 ans inclus.
2: Oui, exactement. Donc ça, c'est les visites guidées, le Revard, 150 ans de vacances à la montagne.
3: Voilà, de vacances au sens littéral du terme.
2: Et peut-être qu'il fait quelques petits degrés de moins là-haut.
3: Aussi.
2: Tout dans la balance.
3: Ce qui rend la visite encore plus agréable à tomber à la fin de journée.
2: Alors, comme on l'a dit, bien sûr, sur nos 28 communes que comporte notre territoire, il y a des concerts qui rythment particulièrement nos soirées d'été. Ce sont les bonus de l'été. Et je crois qu'il y en a pas mal sur le mois de juillet, sur le mois d'août.
3: Oui, et donc, de fait, nous sommes, tenus de vous recommander, de vous procurer l'agenda de l'été 2026.
2: Exactement.
3: Qui est disponible de partout. Moi, je le vois de partout, dans les commerces, sur les présentoirs divers et variés. Et donc, ce qui vous permet de retrouver au jour le jour toutes les animations de votre été, ou bien alors sur www.aixlesbains-rivieradesalpes.com, sans oublier les infos plus classiques au 04 79 88 68 00. Parce qu'on a pris le parti quand même avec Sandra de se dire que si on voulait lister toutes là, dans les 10
2: mais
3: minutes
2: comme tu
3: qui
2: l'as
3: nous
2: dit,
3: restent,
2: le petit fascicule est très bien fait.
3: Très bien fait. Puis surtout,
2: toutes les infos sont dedans.
3: Il vous permet de vous dire très clairement, voilà, j'ai des amis tel soir, qu'est-ce qui se passe?
2: Qu'est-ce que je peux leur proposer?
3: Et
2: tous les soirs, il y a quelque chose. Sur notre territoire.
3: En vérité, c'est comme ça que ça va se passer, et ce jusqu'au 27 septembre inclus quand même.
2: Exactement. Aix-les-Bains Tango Festival, ça aussi c'est un
3: classique.
2: Un classique vraiment qu'on a plaisir à retrouver chaque année à Aix-les-Bains. Et c'est vrai que Doriane, pour ça, donne son énergie, sa passion en permanence pour ce tango avec des pointures.
3: C'est la 19e édition.
2: C'est la 19e édition de ce tango qui se tiendra donc pendant 4 jours du 23 au 26 juillet, où la ville pourra vivre au rythme, bien sûr, du tango argentin. Qu'est-ce que je trouve ça beau, le tango argentin.
3: C'est d'une élégance rare.
2: Avec des milongas, des concerts, des spectacles, des stages, il y aura des initiations gratuites pour découvrir cette danse. avec
3: qui ne doit pas impressionner encore une fois le grand public, parce que moi, mon petit niveau, mon tout petit niveau, je peux témoigner que oui, c'est mon papa qui m'a appris à danser le tango. Mmh. Et je dois dire que même si on se dit c'est pas des, c'est finalement pas des pratiques qu'on a parce qu'on ne va plus au bal, parce qu'on ne danse plus comme avant, en tout cas nos générations, eh bien, et les plus jeunes, n'hésitez pas une seconde. Le tango, ça s'apprend relativement vite et bien.
2: Oui, tout à fait. Voilà, donc on rappelle Aix-les-Bains Tango Festival le 19e du 23 au 26 juillet. Ça se passera au Théâtre de Verdure et dans le Casino Grand Cercle d'Aix-les-Bains. Le lac en fête, ma Christine, le lac en fête,
3: c'est la fin du mois de juillet.
2: Exactement, ça clôture entre guillemets un petit peu la fin du mois de juillet et ça sera donc comme tu l'as dit le dimanche 26 juillet de 10h à 19h.
3: Et là aussi c'est un rendez-vous
2: sur l'esplanade
3: dont on ne compte plus les années de présence sur l'esplanade du lac et qui a une seule vocation. Faire en sorte que l'on fête le lac finalement. C'est une journée festive avec toutes sortes de possibilités, hein, à savoir de découvertes sur terre, sur l'eau, de simulateurs de pêche, de présentation de la microfaune aquatique, de la possibilité aussi pour les amateurs de pêche de monter des canapés. Pêche avec mouches et sept nymphes. Alors bon, autant dire que c'est les amateurs qui peuvent comprendre ce que je dis là à l'instant, mais les autres aussi, puisque l'objectif, c'est que vous les découvriez ces activités.
2: Exactement.
3: Donc, balade sur les voyers du club. C'est vrai que le club des plaisanciers a une idée en tête, c'est que tout à chacun, vous vous appropriez les berges du lac, mais aussi le lac et la navigation sur le lac.
2: Ouais. Mais dis donc, qu'est-ce que c'est
3: avec
2: bien
3: un marché de créateurs.
2: Qu'est-ce que c'est bien dit,
3: aussi.
2: Ma Christine. Ben oui, exactement.
3: 10h, 19h. Ça, c'est bien aussi.
2: On a parlé du domaine de Marlioz il y a quelques instants avec le feu d'artifice qui aura lieu donc le 13 juillet. Cinépark aussi, qui est devenu, on va dire, un rendez-vous incontournable. C'est aussi la 6e édition du 30 juillet au 6 août. Tous les jours à partir de 18h et bien sûr la projection des films à partir de la tombée
3: comme
2: de la nuit,
3: dans les
2: bien
3: films,
2: entendu.
3: À l'époque,
2: moi, j'adore.
3: American Way of Life.
2: J'adore parce qu'on a nos petits transats et si on n'a pas de transat, on peut venir avec notre petite serviette, s'allonger dans l'herbe, boire un petit coup tranquillement et puis voilà, regarder les films qui à l'affiche cette année, le vendredi 31, il y aura Le Comte de Monte Cristo quand même. Un film exceptionnel. Le samedi 1er août, Grease.
3: Où je serai.
2: Oh yeah.
3: Yes.
2: Le dimanche 2 août, Very Bad Trip. Voilà. Et puis le lundi 3 août, Le Sens de la Fête. Le 4 août, Demain Tout Commence. Le 5 août, un petit peu plus pour les enfants, L'Âge de Glace.
3: Et encore.
2: Et le jeudi 6 août.
3: Qu'est-ce qu'on fait? Qu'est-ce qu'on a fait au bon Dieu?
2: Ah ben je te le demande.
3: Mais nous, Sandra, qu'est-ce qu'on a fait au bon Dieu? On se le demande un peu tous les
2: jours.
3: Voilà,
2: donc c'est un événement, bien sûr, qui est gratuit, mais il faut réserver. Je crois qu'il reste quelques places encore. Donc n'hésitez pas à aller sur...
3: féliciter l'initiative.
2: Ah oui,
3: vraiment.
2: Oui.
3: Vraiment,
2: depuis
3: vraiment,
2: six ans, c'est un festival de cinéma en plein air qui a totalement pris.
3: Et tu me corriges si je me trompe, mais la programmation est bien choisie par les... il me semble qu'il y a un vote qui est fait. Là, j'ai un léger doute, mais je crois que c'est le cas. Et je comprends mieux d'ailleurs la qualité de la programmation.
2: Ah oui, non, mais c'est clair.
3: Parce que c'est d'abord, elle est très variée, certes, mais elle fait quand même l'unanimité. C'est-à-dire que là-dedans, il n'y a pas un film où l'on pourrait se dire, mais non.
2: Non, en fait, on peut y aller tous les soirs et on va passer un bon moment, ça c'est clair.
3: Le 31 juillet.
2: Ouais, la réservation, comme j'ai dit, elle est obligatoire, elle est même plus fortement conseillée.
3: Il faut
2: aller sur parc en fête, donc au pluriel.com, cinéparc, et comme ça vous pouvez vous sortir vos petits billets numériques.
3: Absolument.
2: Le Festival National de Voyance, avec lequel bien sûr nous sommes partenaires cette année, ça va se passer au niveau du Centre des Congrès à partir du 2 août et ça va durer jusqu'au 20 août.
3: Voilà, on bascule sur août.
2: Exactement,
3: c'est fait.
2: Ça
3: vois,
2: y est.
3: Hein, on
2: c'est
3: pensait
2: fait.
3: Qu'on n'y arriverait pas.
2: Si on se refait une petite émission courant juillet, on aura bien sûr l'occasion de rentrer un peu plus dans le détail. Voilà, c'est un festival qui existe depuis déjà de nombreuses années.
3: Une
2: institution,
3: pareil,
2: exactement. Et qui a toujours lieu donc au Centre des Congrès d'Aix-les-Bains, rue Jean Monnard. Il y aura environ 10 voyants qui donc participeront à ce festival avec des conférences, bien entendu, tout au long des 3 semaines. Ça démarre le dimanche 2 août à 18h.
3: Oui, et on
2: voilà,
3: en reparlera.
2: Bien
3: on en
2: sûr,
3: reparlera
2: bien sûr.
3: Volontiers.
2: On rentrera plus dans le détail de ce festival de la voyance. Ma Christine, qu'est-ce qu'on dit? On dit un petit mot, il nous reste quelques minutes sur la fête. Tu as parlé tout à l'heure du Revard.
3: Du Revard.
2: J'aimerais qu'on dise un petit mot sur la fête des alpages.
3: Oui, parce que tu vois, ça c'est un peu comme le feu d'artifice. Le souvenir que j'ai, moi, de cette clientèle qui vient fréquenter Aix-les-Bains, que ce soit un curiste, un touriste, un visiteur pour une fin de semaine, il y a deux choses qui vraiment sont fondatrices. C'est souvent quand est-ce qu'aura lieu le feu d'artifice et quand est-ce qu'aura lieu la fête des alpages. Parce que c'est typiquement deux événements qui fédèrent. C'est ce qui fédère vraiment avec bonheur tous les publics. Et là, en l'occurrence, la fête des alpages du Mont-Revard aura lieu samedi 8 août et dimanche 9 août, donc
2: en soirée de 9h à 17h.
3: Voilà, en soirée pour le samedi et toute la journée pour le dimanche, place de la Crémaillère qu'on a évoqué tout à l'heure, c'est la fête traditionnelle avec la messe en plein air, la bénédiction du troupeau en matinée et bien sûr les festivités toujours qui marquent un peu cet esprit montagne qu'Aix-les-Bains a aussi. Hein, c'est un repas champêtre, de la musique folklorique, des exposants artisanaux, des ateliers, etc. Des stands de producteurs et de créateurs également. Donc il y a un barbecue possible le soir, qui est proposé en restauration payante. Et dès 9h le matin, donc la messe en plein air, la journée commence à 9h et la messe en plein air aura lieu à 10h. Et c'est le temps fort après de cette journée qui démarre pour se terminer jusqu'au soir.
2: Donc 8 et 9 août, la fête des alpages du Mont-Revard.
3: Avec un petit aspect pratico-pratique, vous pouvez vous garer. Bien sûr. Qu'on monte en voiture puis on se dit
2: Bien sûr, où est-ce qu'on se gare,
3: pourquoi il m'arrête. Et on vous arrête effectivement au niveau des ébats, de crawl, également parking de crawl et des tessons, et des navettes gratuites vous amène sur la place de la Crémaillère. C'est parfaitement organisé.
2: C'est génial, ma Christine. C'était encore un bonheur de présenter cette émission avec toi.
3: Toujours.
2: On ne vous donne pas de date. Ça sera un petit peu la surprise pour nous retrouver un petit peu sur le mois de juillet ou le mois d'août, parce que c'est vrai que la programmation de Radio Grand Lac est un peu plus allégée l'été.
3: L'été, on sera là.
2: Voilà, mais il y a de la musique. On vous accompagnera quoi qu'il arrive tout au long de l'été. Restez bien connectés au grand bain de la vie locale, puisque vous allez retrouver à 18h 921 Parté avec Thomas aux commandes. Je crois qu'il a plein d'invités ce
3: les
2: soir.
3: Les actualités sportives.
2: Voilà, ça ne s'arrête pas, le sport, ça continue.
3: Qu'est-ce qu'on a comme chronique alors qui sont maintenues un petit peu comme ça dans
2: l'été? Alors, essentiellement sur le mois de juillet. Et puis après, le mois d'août.
3: Beaucoup de chroniques quand même encore en juillet, parce qu'on est qu'au début du mois là.
2: Et oui, on est quand même.
3: On est quand même
2: le 9 juillet.
3: Elle ne pouvait pas faire autrement.
2: Mais non, mais j'aime bien te taquiner un petit peu. Tu sais bien qu'on taquine bien les gens qu'on adore.
3: Je sais ça.
2: Passez un bel été à l'écoute de Radio Grand Lac. On vous embrasse, pensez à bien vous hydrater, il fait chaud, vraiment, à prendre soin des gens qui sont autour de vous, des gens un petit peu plus âgés, des enfants, tout ça, avec cette chaleur.
3: Et de sélectionner les événements qui vous conviennent, justement, selon le profil que vous pouvez avoir, mais il y en a pour tous les goûts.
2: Exactement, bonne journée à l'écoute de Radio Grand Lac, bye bye ma Christine.
3: On vous embrasse.
2: Et qu'est-ce qu'il me restera?
3: L'amour.
2: Oui, l'amour, c'est sûr, et puis Radio Grand Lac.
3: Radio Grand Lac,
2: c'est Claudio
3: toujours.
2: Capéo sur Radio Grand Lac.
3: Toujours.

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1: Du côté de votre programme télé en ce jeudi 9 juillet sur Radio Grand Lac sur TF1, vous retrouverez Zodiac à partir de 21h10 sur France 2 et Ça vous fait rire, les deux font la paire sur France 3. La stagiaire sur Canal à 21h, Miniature Wife sur France 5 à 21h05, Des trains pas comme les autres sur M6. Ce sera la Coupe du Monde de la FIFA, Le Mag à partir de 20h40 sur Arte à 20h55, Happy Valley. Sur France 4 à 21h, La fête est finie. Sur LCP à 20h40, Les conquistadors de l'espace. Sur W9 à 21h25, Il n'y a que la vérité qui compte. Sur TMC, Anne Roumanoff, L'expérience de la vie. Sur TFX à 21h10, Roulez jeunesse. Sur Gulli à 21h05, de Middle. Sur C-Star à 21h10, Enquête sous haute tension. Sur T18 à 20h55, L'hôtel de la plage. Sur Nouveau 19 à 21h10, Marius. Sur TF1 série film, Elsbeth. Sur L'Équipe à 21h07, L'Équipe du soir. Et enfin sur Sister à 21h10, Les aventures de Tintin. Voilà donc pour votre programme télé de ce jeudi soir sur Radio Grand Lac. Je vous souhaite une excellente soirée télévision.
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1: Hello tout le monde, on se retrouve comme chaque semaine sur le grand bain de la vie locale pour vos sorties ciné et on commence sans plus attendre avec Vaiana, la légende du bout du monde. Au synopsis répondant à l'appel de l'océan, Vaiana s'aventure pour la première fois par-delà le récif de son île de Motunui. Accompagnée du célèbre demi-dieu Maui, elle embarque pour un voyage inoubliable destiné à permettre à son peuple de retrouver sa prospérité. On poursuit avec le film Le Passage, c'est un drame. Amira travaille dans un grand hôpital à Chicago, un message d'anniversaire fait vibrer son téléphone et le passé refait surface des années plus tôt. Le soir de ses 40 ans, une bombe pulvérise son appartement à Alep. Amira n'a alors qu'un réflexe, saisir sa fille et fuir. Sur le chemin de l'exil, elle découvre que l'espoir a parfois le visage d'un inconnu, la force d'un geste simple et le pouvoir immense de changer une vie. Jusqu'où iriez-vous pour sauver ceux que vous aimez ? On termine cette chronique avec le film La Chaleur. Là aussi, c'est un drame thriller. C'est tout public. En revanche, il fait anormalement chaud sur les plages des Landes et Marwan, 17 ans, passe sa dernière journée au camping avec une angoisse. Le corps qu'il a enseveli la veille sur la plage va-t-il apparaître au grand jour ? Marwan se demande par ailleurs s'il n'est pas en train de tomber amoureux de la charmante Julia. Voilà donc pour vos sorties ciné de cette semaine. Je vous laisse faire votre choix. Et je vous souhaite par avance une excellente séance dans les salles de notre département.
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1: Du côté de votre programme télé en ce jeudi 9 juillet sur Radio Grand Lac sur TF1, vous retrouverez Zodiac à partir de 21h10 sur France 2 et ça vous fait rire, les deux font la paire sur France 3. La stagiaire sur Canal à 21h, Miniature Wife sur France 5 à 21h05, des trains pas comme les autres sur M6. Ce sera la Coupe du Monde de la FIFA, le mag à partir de 20h40 sur Arte à 20h55, Happy Valley. Sur France 4 à 21h, la fête est finie. Sur LCP à 20h40, les conquistadors de l'espace. Sur W9 à 21h25, il n'y a que la vérité qui compte. Sur TMC, Anne Roumanoff, l'expérience de la vie. Sur TFX à 21h10, Roulez Jeunesse. Sur Gulli à 21h05, de Middle. Sur C-Star à 21h10, Enquête sous haute tension. Sur T18 à 20h55, L'Hôtel de la Plage. Sur Nouveau 19 à 21h10, Marius. Sur TF1 Série Film, Elsbeth. Sur L'Équipe à 21h07, L'Équipe du Soir. Et enfin sur Sister à 21h10, Les Aventures de Tintin. Voilà donc pour votre programme télé de ce jeudi soir sur Radio Grand Lac. Je vous souhaite une excellente soirée télévision.
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2: Et bienvenue à toutes et tous pour cette nouvelle émission de 9 de 1 parté. C'est l'émission 100% sport de Radio Grand Lac. C'est l'émission sport qui parle de toute l'actualité sportive de notre territoire. Et comme vous le savez, eh bien, notre territoire est très actif en matière de sport, mais pas que. Un petit peu aussi à l'image, eh bien, de cette journée, voilà, où, eh bien, il y a Musilac qui commence, en tout cas, avec le Before hier au Théâtre de Verdure. Et puis, désormais, eh bien, c'est Musilac sur l'Esplanade du Lac, eh bien, qui commence dès ce soir. Et forcément, eh bien, comme vous le voyez, c'est une émission un peu plus courte ce soir avec, eh bien, pas mal d'événements sur notre territoire. Mais quoi qu'il en soit, nous sommes toujours bel et bien là pour cette dernière émission, eh bien, de cette belle saison, de cette riche saison, avant une petite pause estivale. Et puis ce soir, eh bien, je suis très heureux de retrouver, bien évidemment, eh bien, nos fidèles auditeurs qui nous écoutent chaque jeudi. Et puis, bien évidemment, eh bien, mon cher Driss, comment tu vas, Driss ?
3: Ça va super. Le planning a été un peu dérangé, mais on est là et on continue à alimenter le sport actuel local, donc c'est cool.
2: Et oui, un planning un petit peu chamboulé, comme tu le disais, du sport local actif, mais pas que finalement, national, à l'image eh bien, de la Coupe du Monde du foot, et puis aussi eh bien, au niveau du Tour de France, voilà, qui va arriver sous peu, le 22 juillet, entre Chambéry et Voiron, nous concernant. Il y reviendra peut-être effectivement, notamment en fin d'émission. Mais voilà, en tout cas, on voit qu'il se passe pas mal de choses sur le volet sportif local, régional, national. Donc c'est chouette. Forcément, eh bien, ce soir, nous allons parler sport auto avec eh bien, Gilles Piou. Nous allons parler forcément d'une épreuve de rallye VHC et moderne sur le territoire de la Chautagne. Je parle bien évidemment du rallye Savoie-Chautagne, devenu le rallye du pays de Seyssel et de Chautagne. Comment vas-tu, mon cher Gilles ?
4: Eh bien, écoute, très bien. Je vous remercie de votre invitation.
2: Merci à toi, en tout cas, Gilles, et bien d'être présent à nos côtés, ici sur le plateau de Radio Grand Lac, Aix-les-Bains. Alors, Gilles, effectivement, tu es le président de l'ASA du Mont des Princes, donc qui est désormais l'organisateur eh bien, de ce chouette rallye, mais pas que, d'autres événements que nous allons revenir aussi, où on aura l'occasion d'échanger dessus. Pour commencer, bah, finalement, tu peux peut-être nous présenter cette belle association qui a repris le rallye en intégralité.
4: Oui, donc l'ASA du Mont des Princes, son siège est à Seyssel. Et nous avions décidé l'an dernier, suite au un petit peu au désistement de la ZAC de Savoie, qui organisait la partie rallye Savoie-Chautagne, nous avons décidé, en commun accord avec eux, de reprendre l'intégralité de l'organisation de ce rallye. On lui a changé le nom, forcément, et on l'a appelé, pour faire plaisir un petit peu aux élus des deux territoires, on l'a appelé rallye du Pays de Seyssel et de Chautagne. Donc, nous sommes une association sportive assez jeune, puisque nous avons une douzaine d'années d'existence, et nous avons peu de bénévoles, donc ça nous donne beaucoup de travail. Et puis, nous avons organisé pour la deuxième année consécutive la course de côte de Seyssel, qui s'est déroulée au mois d'avril, qui auparavant existait sous forme, il y a très longtemps, déjà de course de côte en championnat de France de véhicules historiques, puis après sous forme de montée historique. Et puis nous avons décidé il y a 2 ans d'arrêter les montées historiques pour réorganiser une course de côte régionale, une vraie course de côte. Donc c'était la deuxième édition cette année.
2: Actif, très actif, effectivement. Là aussi, une association avant tout forcément de sport auto, mais aussi qui participe à l'attractivité et à la dynamique là aussi du territoire, finalement. Et oui, reprendre les épreuves, c'est pas simple.
4: Non.
2: On se rend compte que voilà, les dossiers, la lourdeur administrative française parfois complique les choses, en tout cas. Et puis forcément, avec les diverses prérogatives environnementales, rien n'arrange tout ça et ne facilite pas les tâches. Donc effectivement, c'est plutôt déjà une association très jeune, mais finalement qui a repris, je dirais, assez rapidement des belles épreuves.
4: Oui, donc nous avions déjà l'expérience dans l'organisation de notre rallye qui s'appelait Rallye du Pays de Seyssel, réservé aux véhicules historiques. Donc là, on n'a pas découvert grand-chose en termes d'organisation. Mais comme tu le disais, c'est assez compliqué dans le sens où notre rallye se déroule sur 3 départements. Donc on est confronté aux 3 préfectures, avec chaque préfecture à son mode de fonctionnement. Mais c'est un gros travail sur, je dirais, 9 mois, voire presque une année, parce qu'il faut rencontrer les élus, première étape. Mmh. On ne fait pas de rallye sans l'accord des élus. Il faut que les élus voient avec les riverains, puisque, comme je dis toujours, les riverains, nous sommes chez eux. Et on n'ira pas chez eux s'ils ne veulent pas qu'on vienne chez eux. Donc, c'est des préalables qu'il faut absolument traiter. Et puis après, ben, il faut monter les dossiers financiers, il faut trouver des sponsors, il faut créer une attractivité pour les concurrents et organiser les dossiers préfectoraux qui sont déposés 3 mois à l'avance avec tout ce qui concerne les règles de sécurité. Et puis, essayer de jongler avec, comme tu le disais, les personnes chargées de l'environnement. On a pas, tout le monde le sait, le sport automobile est un petit peu critiqué. On n'a pas beaucoup la cote avec les personnes qui défendent l'environnement. Ceci dit, c'est un autre débat et on est clair dans notre démarche et on sait pertinemment qu'on fait tout d'année en année pour réduire au maximum l'impact environnemental. Mais maintenant c'est une partie qu'il faut absolument intégrer dans notre organisation.
2: Oui, et puis d'autant plus qu'effectivement, ne pas oublier que Sport Auto a toujours été précurseur et a fait évoluer, je dirais, la sécurité routière.
4: Tout à fait.
2: C'est vrai, hein, ça les gens l'oublient souvent. Bon, ça, c'est pas forcément le sujet, effectivement, mais pour autant, ce qu'il faut aussi admettre, c'est ça, c'est que les voitures de compétition, de rallye notamment, eh bien, elles ont permis d'évoluer les voitures de monsieur et madame tout le monde pour pouvoir aller au boulot.
3: Précurseur du marché également.
2: Tout à fait. Dans le milieu de l'automobile, tout à fait, pour que voilà les habitacles, etc. Enfin voilà.
3: Que ce soit mécanique ou que ce soit au niveau de des voitures normales de rallye.
2: Absolument. Ouais, pour que une voiture, eh bien classique, je dirais, puisse parfois bénéficier bien de certains accessoires ou en tout cas liés à la sécurité.
3: Oui. L'hybridation, je sais pas si c'est le cas aussi dans le rallye, enfin en tout cas au niveau salé, mais moins dans les rallyes régionaux.
4: Oui, donc faut être bien conscient, tu as bien fait de le rappeler, le sport automobile a beaucoup fait évoluer la sécurité, puisque les voitures aujourd'hui sont beaucoup plus sécures, comme on le dit, sécurité passive, parce qu'on a vu ce qui se passait dans les compétitions.
2: Ah oui.
4: Ça, c'est le premier point. Toutes sortes d'éléments montés en série maintenant sur les voitures de Monsieur Tout-le-Monde, ils sont issus du sport automobile. Et aussi sur les performances des moteurs et le rendement du moteur. Souvenons-nous, il y a quelques années, quand on nous a mis la contrainte de limiter à 1600 cm3 les cylindrés, on s'est dit, les voitures ne marcheront plus. Bon, les voitures marchent aussi bien et consomment beaucoup moins. Et pollue beaucoup moins. Et ça, ça a eu des conséquences sur les moteurs thermiques de la voiture de Monsieur Tout-le-Monde, automatiquement. Je ne parle pas du freinage, je ne parle pas de la résistance au choc, mais bon, ça a évolué, c'est clair. C'est le sport automobile, que ce soit le rallye ou le circuit avec la F1, a beaucoup fait évoluer le milieu de l'automobile en général.
2: Bien sûr, bien sûr. Parle-nous forcément de ce rallye, voilà, de ce rallye du pays de Seyssel-Chautagne, avec quelques belles améliorations, un nouveau tracé aussi.
4: Oui.
2: Parle-nous-en finalement. Comment il s'est passé ce rallye ?
4: Alors, pour faire simple, le cœur du rallye, le siège, si on veut l'appeler comme ça, l'endroit où on parque les véhicules, etc., c'est le site de Serrières, où on a les parcs d'assistance, parcs fermés. On a souhaité, par rapport à l'édition 2025, on a souhaité un petit peu aller dans le sens de ce que demandaient les concurrents, c'est-à-dire réduire ce qu'on appelle le routier, c'est-à-dire la partie entre étapes chronométrées où on roule sans que ça serve à grand-chose. Et puis on a voulu supprimer une étape chronométrée parce que les concurrents, avant de s'engager dans un rallye, regardent le temps qu'ils vont passer aux reconnaissances. Et c'est vrai que plus il y a d'étapes à reconnaître, plus les reconnaissances prennent de temps et ça dissuade certains concurrents. Sachant qu'on est en Rhône-Alpes, on a énormément de compétitions, donc il y a une espèce de concurrence qui s'installe et il vaut mieux être un peu plus attractif que le voisin. Donc on avait supprimé une étape chronométrée. Il y a une étape chronométrée que les concurrents adoraient qui s'appelait l'étape de Meaux. Il n'était pas question de la supprimer, mais on l'a modifiée de manière à gêner beaucoup moins de riverains. Et en l'améliorant, on a essayé d'y passer 2 fois. Donc ça faisait un peu plus de spectacle, c'était un peu plus intéressant pour les spectateurs. Et puis pour ceux qui montent des buvettes.
3: Pour les parties chronométrées, est-ce qu'il y a des endroits emblématiques, des parties sinueuses un peu emblématiques de votre rallye qui sont sorties un peu en termes de cote ?
4: Oui, on a des... on a des étapes chronométrées où il y a très peu d'accès. Donc là, automatiquement, il y a peu de spectateurs, sauf des grands passionnés. Il y a, par contre, on a d'autres étapes cométriques, comme celle de Meaux, où il y a énormément d'endroits faciles d'accès, où on peut créer des zones publiques sécurisées, sans qu'on prenne de risques. Et là, automatiquement, ben, c'est un lieu idéal pour monter des buvettes, et c'est des lieux avec des passages de nuit qui attirent énormément de spectateurs. Ça, on essaye d'équilibrer, parce qu'il faut faire attention, quand on crée des lieux d'accès pour les spectateurs, il faut que ce soit vraiment sécurisé au niveau accès, pour pas qu'il y ait des bouchons, il faut que les gens puissent aller et venir sans qu'il y ait de contraintes. Et nous, en sécurité, les lieux qu'on déclare accessibles au public doivent être complètement sécurisés.
3: Donc des endroits emblématiques comme les vôtres permettent aussi d'avoir une facilité à réorganiser les rallyes. On parle du rallye de Monte Carlo qui a cet endroit un peu mythique, la nuit avec les fumigènes. Vous avez ça aussi grâce à des moments importants.
4: Oui.
3: Et c'est nocturne ou c'est...
4: Alors, il y a eu une époque très lointaine où les rallyes se déroulaient beaucoup la nuit. Ça avait passé de mode. C'était moins. Les concurrents trouvaient que la nuit c'était quand même. On est moins performant, hein, faut bien le reconnaître. C'était passé de mode. On essayait de. Les concurrents souhaitaient moins la nuit. Et maintenant, on arrive à ce qui plaît le plus, c'est des rallyes où il y a une étape, par exemple le vendredi soir, une étape ou deux de nuit. Au moins une de nuit, ça plaît aux spectateurs, évidemment, parce que la nuit, il y a une autre ambiance. Et les concurrents, sur une étape, l'acceptent, trouvent que ça nivelle. Hein, ma foi, celui qui est moins à l'aise la nuit, ben tant pis, et il perd un peu plus de temps que celui qui est plus à l'aise. C'est la loi du sport, hein, ça, on n'y peut rien.
3: C'est une demande d'être un peu plus polyvalent, du coup, sur l'entièreté du rallye.
4: Voilà, c'est ça. Un rallye, c'est... Mais comme on dit, c'est une course qui se fait en milieu naturel, donc on doit trouver le compromis entre de la rapidité, mais sans trop de dangerosité, du très technique, mais pas que du technique, parce que du technique, certains vont trouver que sur un week-end, c'est un peu compliqué, voilà. Et puis certains sont plus à l'aise dans certaines parties, donc il faut trouver des routes qui se prêtent à cette espèce de mélange, qui fait que ça crée une attractivité et que ça plaît aux concurrents.
2: Parle-nous du plateau. C'est vrai qu'on a toujours connu un plateau sur ce rallye-là assez dense et avec toujours un niveau relevé, quoi.
4: Oui. Alors assez bizarrement, cette année, on a été surpris par le manque d'engagés en catégorie moderne. Enfin, moderne, ça ne veut pas dire grand-chose, c'est surtout contemporaine, puisqu'on n'était que 67 équipages en véhicules modernes. Si on n'avait pas eu l'aide des véhicules historiques, on n'aurait pas pu assurer le rallye, on l'aurait annulé. Et ce qui fait qu'avec les véhicules historiques, on montait une centaine d'engagés, c'est le minimum. Hein. On est en dessous de la ligne de flottaison, donc on perd de l'argent, pour ainsi dire, pour traduire. Mais on n'a pas compris pourquoi. On a quelques pistes qui auraient créé d'ici de là des défections d'un ou deux concurrents. Voilà, donc ça c'est à traiter en débriefing pour voir ce qu'on peut améliorer. Mais l'esprit des quatre spéciales, de site de serrière, tout ça, ça plaît, ça fonctionne très bien, on sait faire, on va le conserver. On va réadapter un petit peu le timing, et puis certaines spéciales, vraisemblablement.
2: Ça va être aussi une grande partie, je pense, avec 2027, où, sauf erreur de ma part, il y a la finale de Coupe de France sur notre territoire. Ou c'est peut-être pas encore acté.
4: Alors, c'est pas vraiment acté, mais tout est en place pour son organisation. Donc, on peut imaginer que maintenant, on est presque arrivé en situation de non-retour. Concrètement, à partir de la fin 2026, les épreuves que les concurrents vont faire rapporteront des points pour éventuellement se qualifier pour la finale de 2027. Donc on se dit que certains concurrents cette année vont être un peu sur la réserve, vont garder un petit peu d'argent, de manière à faire une saison complète à partir de fin 2026 jusqu'à fin 2027 se qualifier, parce qu'on se qualifie, on n'y va pas comme ça quand on a juste parce qu'on a envie d'y aller. Et donc on pense que ils vont forcément faire plus de rallyes. On va, je pense, en récupérer en 2027. Pour dans l'espoir de se qualifier pour la finale.
2: Et est-ce que justement il y aura parce que voilà, pour participer à cette finale, il faut un certain nombre de points, un certain niveau aussi, hein, on peut dire ça aussi comme ça. Est-ce que finalement il y aura finalement des rallyes, par exemple certains rallyes qui seront répertoriés, ou bien tous les rallyes pourront donner des points pour cette finale?
4: Tous les rallyes permettent de marquer des points.
2: Ok, il n'y aura pas une certaine liste, entre guillemets.
4: Certains rallyes marquent plus de points que d'autres, puisqu'il y a des coefficients. Mais entre deux rallyes nationaux, comme le nôtre, oui. Par exemple, deux rallyes nationaux permettent de marquer autant de points. Il n'y a pas de sélection en amont avec un calendrier des rallyes qui marqueront plus de points.
2: Oui, compris. Effectivement, il n'y aura pas une étape avec des prérequis. Oui, ça sera vraiment... le but, certains en feront peut-être, comme tu disais, le maximum pour engranger le maximum de points.
4: Oui.
2: Et donc, ces points seront sur leur répercutés selon leur classement,
4: oui.
2: J'imagine.
4: Hein. Oui.
2: Ah, ouais. Donc, c'est assez prometteur.
4: Oui.
2: C'est assez prometteur. Parle-nous aussi du volet sécurité, comme tu le disais. En rallye, forcément, il y a aussi tout ce qui est RTS en amont.
4: Oui.
2: Et là aussi, on voit que ça évolue comparé à ce qui se faisait il y a quelques années.
4: Ah oui.
2: Là aussi, le sport auto sur le volet organisationnel, on a parlé un petit peu de l'aspect technique, matériel, et on voit que là aussi sur l'aspect organisationnel terrain, là aussi il y a des vraies mesures qui sont mises en place.
4: Oui. Donc ces fameuses RTS, règles techniques de sécurité, qui ont surgi il y a déjà maintenant je pense presque une quinzaine d'années. Oblige l'organisateur à déposer un dossier en préfecture 3 mois avant la date de son rallye, un dossier très précis où il explique pour chaque étape chronométrée comment il compte mettre en place son dispositif de sécurité, avec photos à l'appui, avec des données très précises. Ce dossier de RTS est observé par la préfecture, par des gens de la fédération, et c'est en fonction de ce dossier qu'ils jugent s'ils autorisent ou ils n'autorisent pas le rallye. Concrètement, pour nous, ça représente environ 90 commissaires de bord de route, ceux qui sont...
2: C'est énorme.
4: Oui, c'est énorme.
2: On va y revenir, là aussi, c'est un sacré point.
4: Oui.
2: Un gros point, ouais.
4: Chaque départ d'étape chronométrée, vous avez deux directeurs de course, les chronométreurs, ambulance, dépanneuse, médecin. Si l'étape chronométrée fait plus de 15 km, on doit ajouter ce qu'on appelle un poste intermédiaire, c'est-à-dire à mi-parcours, l'équivalent d'une ligne de départ avec médecin, dépanneuse, ambulance, directeur de course, plus tous les officiels qui sont au PC.
2: Ouais.
4: Au PC course, on a directeur, directeur adjoint, médecin coordinateur, tous les gens qui s'occupent du chronométrage, du suivi, parce que les voitures sont équipées de tracking, donc toutes les voitures sont suivies à l'instant T pendant toute la durée du rallye sur des cartes pour savoir où ils se trouvent, pour savoir s'ils n'ont pas de soucis. Donc ça fait beaucoup de monde, ça fait une grosse organisation, et ça on doit prouver qu'on a mis en place. La préfecture attend des garanties très précises.
2: Des billes, des retours.
4: Alors cette année, on avait fait une petite amélioration côté sécurité, puisqu'on a passé une convention avec une association de médecins urgentistes de Savoie, ce qui fait que chaque poste médical, que ce soit soit en départ de spécial, soit en poste intermédiaire, était pourvu d'un médecin urgentiste, un médecin qui fait de l'urgence toute la journée, accompagné d'une infirmière urgentiste. Et malheureusement, nous avons déploré un accident, donc on a pu voir l'efficacité d'un dispositif comme celui-ci, puisque ce sont des gens qui sont... habitués à mettre une perfusion au fond d'un talus de nuit quand il pleut, qui ont une très grande sensibilité à la traumatologie. Face à un blessé, ils arrivent tout de suite à appréhender ce qui a pu se passer. Ils ont des contacts et des liens directs avec leurs collègues de milieu hospitalier. Mmh. Donc, en cas d'évacuation, ils arrivent tout de suite à trouver la bonne filière où vous orienter. Et ça a été très apprécié des autorités présentes qu'on ait choisi ce genre de dispositif de sécurité. Ça coûte plus cher, mais je dirais que là... On regarde pas la dépense.
2: Bien sûr, sur l'aspect sécurité, c'est une belle évolution.
4: Oui.
2: Très belle évolution. Et là aussi, c'est local en plus de tout ça.
4: Oui.
2: Donc je trouve que c'est génial. C'est génial. Effectivement, le volet commissaire, le volet bénévole, au sens large, quel que soit le poste, je dirais, c'est un certain nombre.
4: Oui.
2: Là aussi, un vrai engagement de passionnés.
4: Oui.
2: Raconte-nous un petit peu...
4: Alors les commissaires de route, ceux qui sont en bord de route, comme on le dit, on s'arrange pour qu'il y en ait... Bon, forcément à chaque carrefour, il y en a au moins 2, voire 3. Il ne faut pas qu'il y ait une distance de moins de 5 km entre 2 postes de commissaires, mais 5 km c'est trop, on fait toujours beaucoup moins.
2: Ouais.
4: Donc ce sont des gens, comme tu dis, bénévoles, qui ont une licence de commissaire, donc ils passent un examen pour devenir commissaire. Et qui, pendant toute la durée du rallye, attendent dans le talus avec leur radio, leur extincteur, et sont en communication directe avec la course, avec la direction de course, évidemment, pour signaler un incident dont ils seraient témoins, et en même temps être contactés lorsqu'il s'est passé un incident. pas très loin de leur poste.
2: Entre deux.
4: Dont ils n'ont pas été présents, enfin témoins, et pour les faire intervenir. Donc c'est un... Oui, c'est du bénévolat, hein, c'est des gens qui aiment ça.
2: Et oui, hein, mais là aussi, on le rappelle souvent dans quasiment chaque émission, voire même chaque émission, parce qu'à chaque fois, ben voilà, on voit que le monde du sport au sens large, et pas que d'ailleurs, dans diverses associations, ben voilà, on sent finalement toutes ces personnes qui donnent de leur temps, quel que soit le temps, mais en tout cas, c'est précieux ce qu'elles apportent. Et là aussi, bah, il n'y a pas d'événement sans partenaire. On va aussi en parler de ce volet-là. Et puis, bah, forcément, de personnes, de passionnés qui donnent de leur temps, quoi.
3: C'est une organisation qui est folle.
2: Ouais.
3: Pour être fan de Formule 1, il y a une formation qui est faite quelques mois à l'avant, avant le Grand Prix de Formule 1. Il y a un dispositif qui est mis, une organisation, une volonté aussi des bénévoles voilà, d'être là ce jour-là et de faire de leur mieux. Et puis, c'est surtout en référencement, les meilleurs du monde. Donc, forcément, quand il y a un incident, c'est tout de suite lavé. Les grues sont directement mises à disposition. Donc, au rallye, je vois que ça suit et ça permet aussi d'avoir une meilleure organisation et plus de sécurité.
2: Oui, c'est vrai qu'on voit que ça se professionnalise aussi, quelle que soit l'échelle et puis quelle que soit aussi la grandeur du rallye, quoi, finalement.
3: Et pour des bénévoles, la volonté est fantastique.
2: Ouais.
3: Oui, c'est dingue.
2: C'est énorme.
3: Parce que la passion prend le dessus. Et puis, tu as aussi l'opportunité d'être proche des véhicules. Voilà. Donc, forcément, ça rend plus l'expérience incroyable.
2: Du sport auto, quoi.
4: C'est ça.
2: Et parle-nous un petit peu peut-être des anecdotes, parce que c'est vrai qu'on les voit passer assez vite. Alors assez vite, c'est très subjectif et chacun a son ordre de grandeur de vitesse qui est toujours différent. Mais concrètement, il tourne à une moyenne de combien sur le col du Clergent, quoi?
4: Sur le col du Clergent, là, tu me poses une question piège parce que
2: c'est sur notre spécial.
4: Je suis à la fois organisateur et concurrent, et à chaque fois qu'on nous pose la question de la vitesse, quand je dis que dans nos voitures on n'a pas de compteur de vitesse, tout le monde écarquille les yeux en disant mais comment vous faites ? Parce qu'en fait, il suffit d'aller le plus vite possible. Et la vitesse, ma foi, ce qui est la vitesse réelle, on s'en moque un peu.
2: C'est que ça passe, quoi.
4: Mais sur une étape comme celle qu'on appelle les deux cols, qui se déroule dans l'Ain, qui fait 24 km, on l'appelle les deux cols parce que on pointe deux cols. On sait pertinemment qu'un des leaders a comment dire, mis en zone rouge à 220 trois fois de suite.
2: Cette année-là.
4: Oui.
2: Ah oui, d'accord.
4: Donc, ça donne une idée. C'est des routes quand même. C'est pas des autoroutes, hein. Donc, faut bien ouvrir les deux yeux et avoir les deux mains sur le volant.
2: Ouais, c'est énorme, quoi.
4: Ça va vite, ça va un petit peu vite. Quand même.
2: Et moi, ce qui me fait toujours halluciner, c'est le ou la copilote qui finalement est très bas dans son siège baquet,
4: oui,
2: voit quasiment rien, a toujours son nez sur les notes.
4: Oui.
3: C'est une folie.
2: Et là, c'est fou.
4: Ça, c'est...
2: Je regarde souvent des vidéos de caméras embarquées, notamment Juan Bonato, pour ne pas le citer, mais c'est notre grand champion, je dirais, champion de France à plusieurs reprises, et puis surtout, ben voilà, c'est un pilote hors pair, mais c'est assez dingue.
4: Ouais.
2: C'est fou.
4: Le copilote, tout le monde ne fonctionne pas de la même façon, mais beaucoup de copilotes diront que c'est le mouvement de la voiture qui les guide, qui fait le lien avec ce qu'ils viennent d'annoncer. C'est-à-dire que, voilà, ils annoncent...
3: Grâce à la sensation.
4: Le mouvement de la voiture, les freinages, les changements d'appui qu'il ressent dans son baquet, ben pour lui, correspondent exactement à ce qu'il venait d'annoncer. Donc ça veut dire que...
2: Le travail est bien fait.
4: Il faut annoncer la suite.
2: Ouais,
4: quoi.
2: Ouais, c'est ça. Il ne faut pas s'endormir.
4: La délicatesse consiste, hein, quand on est copilote, c'est... Bon, annoncer des notes, je dirais que ce n'est pas très compliqué.
2: Non.
4: C'est de la lecture.
2: C'est au bon moment.
4: C'est au bon moment. c'est terrible. Ça.
3: Vous parliez qu'il n'y a pas de compteur de kilométrage. Par contre, par rapport aux distances de freinage, c'est à lui aussi de donner le bon endroit.
4: Alors, le freinage, c'est le pilote qui va juger quand il
3: va freiner.
4: Sauf si, par exemple, au moment des reconnaissances, il se rend compte qu'un point délicat nécessitera vraiment un freinage très appuyé. Certains pilotes, pas tous, vont faire rajouter dans les notes, attention, gros frein, parce que là, ça veut dire que voilà, il y a nécessité de freiner très fort. Mais sinon, c'est le pilote qui va juger la distance de freinage et l'intensité du freinage par rapport à la vitesse à laquelle il arrive et la note qu'on lui a annoncée.
3: Parce qu'il n'y a pas de panneau 50-150
4: sur la ligne. Non, on n'en fait pas là.
3: Donc c'est tout visuel.
4: C'est au visuel, c'est-à-dire c'est une appréciation de la distance. comme on disait il y a fort longtemps dans le milieu du sport automobile, c'est pas très compliqué en fait. Si tu sors, c'est que t'as freiné trop tard. Si tu fais un mauvais temps, c'est que t'as freiné trop tôt.
2: Et à partir de là, ça roule.
3: Je préfère avoir un mauvais temps dans ce cas-là.
4: C'est très subtil, comme je dis souvent. Aller très vite, c'est pas compliqué. Tout le monde s'est appuyé sur une pédale d'accélérateur. C'est un côté grisant, on aime bien. L'accélération, c'est quelque chose qu'on aime et que l'organisme apprécie et gère bien. Surtout quand ça monte, les gens apprécient d'accélérer quand ça monte, apprécient pas d'aller très vite quand ça descend. Mais ça, si tu fais un peu de ski, ça s'améliore. Mais la délicatesse, c'est le freinage. C'est-à-dire que chaque fois qu'on touche cette sacrée pédale de frein, eh ben forcément qu'on freine et qu'on se ralentit. Et quand on se ralentit, ben c'est pas bon pour le chronomètre. Donc l'idée, c'est de toujours savoir où freiner ou ne pas freiner et doser vraiment le bon freinage. Trop de freinage égale perte de temps. Et le chrono s'en ressent. Donc ça, c'est le pilote qui joue. Le copilote, lui, il faut absolument qu'il trouve son rythme de manière à ce que tout s'enchaîne normalement. C'est terrible quand le pilote a de l'avance ou du retard parce que ça contrarie. C'est-à-dire que les routes, on ne les connaît pas. C'est-à-dire qu'on y est passé 3 fois en reconnaissance de notre vie, en principe, sauf ceux qui trichent. Mais je veux dire, quand on y retourne le jour de la course, voilà.
2: Qu'est-ce qu'on va voir à 100 mètres, quoi?
4: Le copilote, s'il annonce une note, un virage, mais peu importe que ce soit à gauche ou à droite, et que, au moment où on rentre dans ce virage, il a oublié d'annoncer la suite, c'est déjà trop tard.
2: C'est fatal. Ça peut être fatal.
4: Oui, ça peut être fatal.
2: Ça peut être fatal.
3: Ouais, il faut qu'une fluidifie.
4: Donc, l'anticipation est fonction de la vitesse. Parce que quand c'est très technique et très serré, il ne faut pas aller trop vite. Parce que s'il en annonce trop, on est perdu. Mais quand ça va très vite, il faut vraiment qu'il ait un peu d'avance. Parce qu'il faut impérativement qu'on sache ce qu'il y a après ce qu'on vient de nous annoncer. Parce que...
3: C'est complexe.
4: Et puis il a toute la partie, lui, pointage. Puisque un rallye est organisé sur des temps à réaliser pour aller d'un point A à un point B. Et c'est le copilote qui gère ça, c'est-à-dire si on a 15 minutes pour aller de point A au point B, quand vous pointez au point B et que vous arrivez à 14 minutes et que vous pointez, vous prenez une pénalité, à 15 minutes et quelques, vous prenez une pénalité. Et c'est lui qui gère ça et qui va nous dire quand est-ce qu'il faut aller pointer. Il ne faut pas qu'il se trompe.
3: Ouais.
4: Parce que ça peut coûter cher.
2: C'est vraiment, alors pas les yeux du pilote, mais presque finalement, oui. Un petit peu, comme dans les hélicoptères, le fameux binôme pilote et puis le mob, le mécanicien opérateur de bord, c'est un petit peu ça.
4: Voilà, il faut une grosse confiance.
2: Et puis une grosse confiance.
4: L'un envers l'autre, hein, c'est clair.
2: Et on se rend compte, effectivement, pour reprendre le même exemple, mais Yoann Bonato, je sais qu'il a son copilote depuis des années, mais comme tant d'autres pilotes, et en fin de compte, on voit qu'ils se connaissent... bien évidemment dans la voiture, mais pas que. Oui. On voit qu'ils partagent une vraie complicité, ils se connaissent, le caractère et j'en passe. Est-ce que toi, c'est des choses que tu as dû que tu as vécu?
4: Ben, moi, à mon simple niveau, mon copilote, c'est le même depuis les années 80, donc autant te dire que...
2: Ouais.
4: On nous appelle le vieux couple. C'est vrai que on connaît, je dirais pas tout de notre vie déjà parce qu'on parle de choses et d'autres en permanence.
2: Bien sûr.
4: Lui me connaît jusqu'à l'analyse de la façon dont je respire parce qu'il va voir quand ça va pas du tout. Et c'est à lui peut-être à changer des fois quelque chose dans sa diction quand il voit que ça va pas. Et moi, inversement, forcément, que lorsque ça va pas, faut le dire tout de suite. Faut pas dire je vais le déranger, je lui dis pas, non, faut tout de suite dire.
2: Corriger, quoi.
4: Ah oui, c'est oui. Ça. Et donc, ça enrichit ses liens parce qu'il n'y a pas d'a priori. On prend pas de précaution à se dire les choses. Hein. On se dit les choses comme on les voit.
2: Et là aussi, ce qui est assez dingue, c'est que souvent, nous spectateurs, on a l'impression que ces routes, vous les connaissez par cœur. Et comme tu le disais, c'est autorisé à 3 passages. Et là aussi, pendant les reconnaissances, il y a aussi un pointage, en vrai suivi avec le tracking. Et ce qui est toujours bluffant, c'est vrai qu'on se rend compte que on voit passer les pilotes, on voit passer à vive allure. On se dit, purée, mais ils connaissent ça parfaitement. Or, non, parce que comme tu le disais, vous êtes passé 3 fois, peut-être 2 fois même. Je sais que tu me racontais en off, c'était sur le Lyon Charbonnière, de mémoire, où je crois que tu étais passé 2 fois, je crois. Et puis la 3e fois, je crois qu'il y avait un tracteur en camping-car. Et finalement, tu te dis, mince, l'analyse n'est pas la même.
4: Non. Et première fois, on est tombé derrière un engin agricole qui roulait forcément.
2: À 20, 25.
4: Donc, en plus, aucune visibilité. On pouvait même pas se projeter, voir loin.
2: Voir les courbes,
4: les trajectoires. Deuxième passage, on a eu, je crois, un camping-car. Donc, on s'est dit, Marque rien, mais à vue, le jour du rallye, on verra, ça va passer.
3: Okay. Donc c'est à l'aveugle.
4: Quoi. Parce qu'en championnat de France, c'est deux passages.
2: Ah oui, c'est deux passages, ouais. Notamment le Lyon-Charbonnières.
4: Voilà.
2: Ou autre, quoi.
4: Et à une vitesse, comme on a des tracking dans nos voitures, les tracking sont très précis hein, maintenant. Et les dépassements de vitesse par rapport à la vitesse respectée des usagers.
2: Voilà, le fameux code de la route.
4: Voilà, et eh bien, ça se répercute par des amendes, souvent assez élevées, et puis des pénalités en temps.
2: Ah
4: donc,
2: oui.
4: on va même des fois au-delà, c'est-à-dire que dans notre rallye, on avait un passage dans une succession de hameaux où on avait mis une limitation à 30 sur une longue période, parce qu'on voulait, vis-à-vis des riverains, qu'ils ne se plaignent pas des reconnaissances. Donc ça, c'est vrai que à l'instant T, je reçois sur mon téléphone qu'un concurrent est passé à 80 au lieu de 30.
2: Ah oui.
4: Donc on les convoque à une fois. Ça peut s'interpréter, c'est-à-dire que si on a mis des limites avec trois hameaux et qu'entre les hameaux, il y a une partie très dégagée en ligne droite, on peut dire, ouais, à cet endroit-là, peut-être qu'il a accéléré, voilà. Mais si ça serait s'il y a récidive, on rend le rapport au directeur de course, voire à la gendarmerie, qui vient nous voir des fois en disant vous pouvez nous fournir
2: le rapport, quoi, le compte rendu,
4: reconnaissance. Et ben là, forcément, on peut pas tricher. Et là, ça compte le nombre de passages, c'est-à-dire que s'il passe plus de trois fois, ça ressort.
2: Et oui. Et est-ce que concrètement, alors, je sais que dans le passé, pour suivre un peu le rallye de près, ça s'est eu fait. Est-ce que ça se fait encore? Peut-être moins, j'imagine, avec l'arrivée du tracking. Mais c'est vrai qu'à l'époque, ben voilà, on voit, il y en a un certain nombre, oui, qui ponçaient, qui connaissaient, ben, le virage à la pierre près, entre guillemets, ce qu'on disait, à la courbe près. Et je pense que là aussi, ça, c'était peut-être, oui, un petit fléau, entre guillemets.
4: Ça c'était contre-productif,
2: oui,
4: pour nous autres organisateurs. Mais c'était une époque où les riverains adoraient plus les rallyes et étaient un petit peu complices.
2: Ouais,
4: ouais. De ces gens-là. Bon, maintenant, il y en a encore. On peut pas jurer qu'il n'y en a pas. Parce que forcément que localement, un rallye comme le nôtre, ceux qui habitent dans un périmètre de 10-20 km autour des spéciales du rallye, le bouche à oreille fait que ils vont faire un petit tour. Celui qui vient de très loin que pour les reconnaissances, il va dire, moi, écoutez,
2: il va pas s'amuser, quoi.
4: Ouais, je joue pas à ça. Mais c'est sûr, il y en a certains qui reconnaissent un peu plus.
2: Et c'est vrai qu'à l'époque, tu le disais là, je pense que les administrés, les riverains, notamment dans les villages, il y avait cette complicité à voir arriver les voitures. D'ailleurs, sauf erreur de ma part, il y avait un certain check-down qui était un petit peu en place.
4: Oui.
2: Or, ça s'appelait peut-être pas le check-down à l'époque, mais je pense que 2-3 jours avant, c'était le rallye avant l'heure, quoi.
4: Il y avait des fermetures de route qui étaient organisées par les locaux qui géraient ça. Et qui gérait ceux qui étaient contre. S'occuper de ça, on n'avait pas à s'en occuper. Maintenant, c'est fini. Hein. Parce que dans nos petits villages, y a eu des gens qui ont acheté des maisons, qui sont venus de ville, et qui ne s'attendent pas à voir ce genre de manifestation.
2: Ouais,
4: donc, ils ne supportent pas.
2: Ouais, carrément. Pour un partenaire, forcément, oui, pour organiser un rallye, ça coûte. Forcément, comme tout événement. Là aussi, j'imagine que c'est pas une mince affaire.
4: Oui.
2: Chaque année, ces partenaires sont remis en jeu, je dirais. Est-ce qu'ils reviennent? Est-ce qu'ils vous suivent? Est-ce qu'ils vous suivent pas? Avec quel montant? Là aussi, pas simple.
4: Oui, alors les partenaires, là, on les remerciera jamais assez parce que s'ils ne sont pas là, c'est même pas la peine qu'on organise le rallye. On a 99%, pour pas dire 100%, de partenaires fidèles.
2: Ok.
4: Hein, qui, soit parce qu'ils ont cette passion, soit parce qu'ils souhaitent nous aider, soit parce qu'ils auraient souhaité un jour peut-être faire du sport automobile, ils n'ont jamais pu, donc c'est l'opportunité via leur entreprise de nous aider. Soit c'est des partenaires économiques locaux qui se disent ça contribue à l'économie locale, donc je me dois, voilà. Donc c'est vrai qu'on a des gens fidèles qui reviennent, ou qui, par exemple, une année vont se retirer pour des raisons économiques et qui reviennent l'année d'après. Sans eux, on ne pourrait pas le faire. Faut être clair. Mais comme je le dis souvent, les rallyes, contrairement à certaines autres compétitions, l'argent de notre compétition est complètement injecté dans l'économie locale. Comme je dis toujours aux collectivités, quand vous nous donnez une subvention, quand une entreprise nous verse une aide de sponsoring, l'intégralité de l'argent du rallye, nous, est injectée dans l'économie locale, puisqu'on fait ou du déficit, voire très peu de bénéfices. Donc, automatiquement, on ne garde rien pour nous. Et donc, eh ben, ça profite localement. J'ai rien contre certaines compétitions, mais lorsque vous allez voir un match à Paris, que vous achetez un t-shirt en sortant et qui profite peut-être, qui est implanté en Suède et qui fait des gros bénéfices sur la vente de ce t-shirt.
2: Et qui est vendu prix d'or.
4: Voilà, ça profite aux hôtels, aux restaurateurs, aux marchands de commerce, de toutes sortes de commerces, les grandes surfaces, les garagistes, les pompes à essence. C'est-à-dire, l'argent est consommé sur place. Donc je trouve que quelque part, pour nous, on a, entre guillemets, bonne conscience, parce qu'on se dit, oui, ça coûte un peu d'argent, mais cet argent, on la rend au territoire. Les buvettes fonctionnent, c'est souvent des buvettes, quand on a fait le tour, c'est quoi? C'est l'association de parents d'élèves, c'est
2: le comité des fêtes,
4: c'est les pompiers. Ouais. Donc, je sais que dans certains villages, pas dans notre région, mais le week-end dernier, j'ai encore vu, ils offrent un voyage aux enfants qui évite de faire appel aux parents ou à la collectivité. Donc voilà, ça, je trouve que ça, c'est vraiment intéressant et c'est le cœur de ce qui nous passionne. On se dit, au moins là, on a la conscience tranquille.
2: Ouais,
4: on a apporté quelque chose au territoire, quoi, tout en se faisant plaisir et en faisant plaisir à d'autres. Et comme je dis souvent, le sport automobile, on peut dire que c'est ringard, que c'est polluant, etc., qu'il n'y en aura plus dans 10 ans, voire avant, peut-être, je ne sais pas. Mais en Rhône-Alpes, notamment, c'est très ancré dans notre culture et dans nos mœurs. Il n'est pas rare dans le talus, comme on dit dans les spectateurs, de voir trois générations.
2: Ouais,
4: c'est assez classique, hein, le grand-père qui vient avec le père, et le petit garçon ou la petite fille qui vient parce que il y a des jeunes. J'ai rencontré des jeunes, moi, d'une douzaine d'années, mais passionnés, qui ont les yeux qui brillent quand on leur parle de rallye. Donc voilà, il y a de la vraie passion derrière. C'est gratuit pour les spectateurs.
2: Ils ne
4: payent pas les entrées, donc c'est très,
2: très populaire.
4: Donc voilà, j'estime que.
2: Ouais, tout à fait. Très, très populaire. Et puis, avec des autos aussi qui montent en puissance, c'est vrai que, ouais, vraiment, c'est beau.
3: Oui, la sensation de vitesse, etc.
2: Et oui, tout ça. Les cordes, etc. C'est vrai que c'est classe, quoi. Oui. Et moi, là aussi où j'hallucine énormément, c'est que les pilotes, finalement, ont peu de temps de roulage. C'est-à-dire qu'ils viennent sur quel que soit le rallye. Pour certains, ils sont plus chevronnés que d'autres, bien évidemment, plus d'expérience. Mais quand bien même, ils roulent pas sur circuit
3: non,
2: en amont.
3: Les coups sont beaucoup plus forts, donc forcément, on minimise les
2: exactement, essais. Exactement. Et ça aussi, c'est dingue. Ouais. Ça veut dire qu'il y a un certain niveau assez rapidement d'appréhension du matériel et du terrain.
4: C'est très compliqué maintenant de trouver des parcours d'entraînement. Puisque des routes fermées, évidemment. Parce que lorsque vous, une époque, je voulais organiser ça pour justement éviter des espèces d'essais clandestins la nuit sur des hauts sommets de montagne où on n'aime pas trop ça parce qu'il n'y a pas de sécurité, etc. Ça se faisait il y a 40 ans, mais on ne peut plus le faire. Mais si on veut organiser une séance d'essais sur une route fermée, c'est le même dossier en préfecture que pour une course.
2: Mmh. Ah ouais.
4: Donc on peut, mais c'est le même dossier. Moi, je peux pas fermer une route sur 5 km pour faire des essais une demi-journée avec médecins, dépanneuses, ambulances, commissaires. Non, on peut pas.
2: Ouais, tout à fait.
4: Donc, il y a très peu d'entraînement, c'est vrai. C'est un petit peu... comme tu dis, c'est la qualité, c'est le charme du
2: truc. C'est le charme, c'est vrai. Génial. Donc, effectivement, une édition, en tout cas, 2027 qui semble se profiler à l'horizon avec des belles améliorations,
4: oui.
2: Là aussi.
4: Oui.
2: Encore et toujours pour satisfaire un plus grand nombre de pilotes et de spectateurs, là aussi. Donc en tout cas, c'est prometteur. C'est prometteur pour la suite.
4: Oui.
2: C'est prometteur pour la suite.
4: Oui. On reste passionné, on reste dans la dynamique
2: dans
4: de
2: l'organisation. La passion. Ben, en tout cas, Gilles, un grand merci et un grand bravo à toi, à tes équipes, parce que je sais qu'il y en a un certain nombre, que ce soit au bureau ou effectivement les commissaires et toutes les personnes dans l'ombre, les partenaires également, qui participent, les collectivités là aussi, avec les élus, les maires, tout ça, qui participent à cette dynamique du territoire, les buvettes, on le disait, avec les diverses associations, bref, en tout cas pour cette épreuve, mais pas que, aussi tous les passionnés de l'ASA, du Mont des Princes, hein, là aussi. Donc en tout cas, bravo pour ce que vous faites, bravo pour ce que tu fais, bravo aussi pour avoir repris en intégralité cette épreuve, mais pas que, pour les divers événements que tu as à la manœuvre. Donc en tout cas, un grand bravo. Et puis
4: merci.
2: Surtout, une belle continuation pour la suite.
4: Bravo, merci bien.
2: Les amis, pour terminer rapidement, place au bilan de cette belle saison, parce que je vous le rappelle, eh bien oui, c'est la dernière de cette saison avant une petite pause estivale. Cette saison encore, eh bien, 9-2-1 Parté a été très dynamique, avec une vingtaine d'émissions en live plateau, une soixantaine d'invités, des rencontres très enrichissantes, des invités exceptionnels, allant eh bien de nos clubs locaux en passant eh bien par des événements sportifs de notre territoire, mais pas que. On a aussi eu la chance eh bien de recevoir à plusieurs reprises eh bien des grands champions, notamment après les Jeux Olympiques. Eh bien voilà, qui porte avec fierté les couleurs de notre territoire, qui porte aussi eh bien ce maillot tricolore. Voilà, en tout cas, Adrien, ça a été une très belle saison encore.
3: Vraiment, beaucoup d'invités, des moments à partager avec énormément de passion, et puis un réel plaisir de questionner toutes ces personnes qui nous ont à chaque fois fait intéresser dans leur discipline. C'est vrai que c'est toujours quelque chose de spécial de changer de discipline d'un jeudi à un autre et de rester voilà connecté sur cette actualité. Et j'ai toujours pris un réel plaisir à m'immiscer dans leur vie de sportif, dans leur récupération, dans leur côté mental, etc. Donc c'est vraiment une expérience incroyable.
2: Ouais, effectivement, c'est assez chouette et c'est tout l'art et bien de notre émission avec divers sports et voilà, en tout cas c'est le charme voilà de cette émission, c'est aussi le charme et bien je dirais de Radio Grand Lac. Je terminerai bien évidemment et bien en remerciant Sandra, Jean-Pierre, Laurine qui font que Radio Grand Lac et bien fonctionne à merveille. Moi aussi forcément j'ai pris et bien beaucoup de plaisir à travailler et bien tous ensemble cette saison avec et bien nos nombreux invités. Merci également et bien nos fidèles auditeurs qui écoutent avec attention l'émission 9-2-1 Parté, l'émission sport de Radio Grand Lac. Bien évidemment, eh bien, on se retrouve à la rentrée après une petite pause estivale. On reste en contact via les réseaux sociaux de Radio Grand Lac. Nous vous souhaitons une très belle soirée, un très bel été avec Musilac, avec le Tour de France, avec la Coupe du Monde de foot et tant d'autres événements sportifs de notre territoire ou bien national. Et on se dit à très vite. Allez les Bleus, forcément. À très vite et bien sur les antennes de Radio Grand Lac 92.1 FM.
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